C'était Girafe avec deux F, s'il vous plaît. Premier disque de ce groupe formé par Dave Harrington, le guitariste qu'on connaît dans Dark Side, Robert Walter au clavier et au synthétiseur, Spencer Zahn à la basse et Costa Galanopoulos à la batterie et aux percussions. Comment ces quatre musiciens se sont rassemblés? Ils se sont retrouvés à jouer ensemble dans des jams à Los Angeles. Ils ont bien aimé ce qui s'est passé quand ils se sont retrouvés sur la scène tous les quatre, et dans cette énergie, ils ont décidé d'enregistrer cet album en une seule journée. Il s'appelle The Towering Inferno with Bongo Drums, et vous en retrouverez les références évidemment comme toute la programmation de ce soir sur la page Banzai, sur le site et l'application Radio France. Restons dans la savane. Après les girafes, voilà un lion noir, Black Lion. C'est un disque du bassiste Laurent Bonneau qui sortait en 2018.

0: C'était The Secret Trip, Laurent Bonneau à la basse, avec une jolie équipe à ses côtés, Manu Coggia, Pierre de Bettman, Pierrick Pédron, Sylvain Boeuf et Franck Agulon. Les références sont à retrouver sur la page Banzaï de l'émission. Page faite chaque soir par Emmanuel Lacaze, qui est à un mètre de moi, que je regarde droit dans les yeux pour dire merci ma petite chérie. Merci aussi à Emmanuel Morse d'un camp de l'autre côté de la console. Et merci à la discothèque de Radio France. Passez une bonne soirée.
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0: C'était les nuits de France Musique. Bienvenue si vous nous rejoignez. Tout de suite, Guitare Guitare de Sébastien Linares. 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
1: Bonjour, bonjour à toutes et tous et bienvenue dans nos studios pour ce nouvel épisode de Guitare Guitare, une émission tout en contraste aujourd'hui, car on va parler en première partie d'une petite corde pincée de ukulélé avec ses quatre cordes et sa sonorité aiguë, tranchante et percussive. Et puis dans la seconde partie d'émission, là on augmente un peu les proportions car on écoutera du théorbe avec ses 14 cordes, ses basses profondes. Et c'est d'ailleurs entre autres un théorbiste que nous recevons dans notre session Guitare de légende dans la personne de Benjamin Narvé, luthiste aussi et spécialiste des cordes pincées anciennes en général. On a hâte de l'écouter. Ces deux instruments, le ukulélé et le théorbe, ont en commun de ne pas être forcément associés à un répertoire de solistes. Pour l'un, on pense au répertoire hawaïen ou à l'accompagnement de standards ou de chansons de pop internationales. Et pour l'autre, on a immédiatement en tête un ensemble de musique baroque dans lequel il assure la basse continue. Mais ces instruments ne se limitent pas à leurs univers de prédilection. Ils ont voyagé, ils ont transcrit, ils ont évolué. Et aujourd'hui, on peut tout à fait voir un jazzman qui fait des impros au ukulélé ou un récital de théorbe en solo. Le programme de notre émission du jour m'est venu en écoutant le dernier disque d'Agathe Peyrat et de Pierre Cussac. Écoutez ce Debussy où le chant est accompagné d'un accordéon et d'un ukulélé.

Je chante la nuit, c'est le nom du dernier enregistrement de la chanteuse Agathe Perra, qui joue également du ukulélé en duo avec l'accordéoniste Pierre Cussac. Un disque dans lequel ils revisitent et réarrangent ensemble des pièces classiques et quelques chansons. Avec cet ensemble instrumental si particulier, l'accordéon, lyrique et enveloppant, et le ukulélé que la chanteuse utilise ici en rythmique, un peu comme dans la folk des années 70. Deux façons de projeter le son bien particulières et très complémentaires. Les deux musiciens se rejoignent dans leur façon de conduire la mélodie. En voici un autre exemple.

0: Alors ça, j'adore particulièrement, on redécouvre, on réentend l'air de Clarine, extrait du Platé de Jean-Philippe Rameau. Une totale liberté, beaucoup de poésie et des musiciens avec des oreilles grandes ouvertes et beaucoup de talent.
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0: Voilà.
1: L'indifférence de Tony et Murena et de Joseph Colombo avec les paroles d'André Mainviel dans la version d'Agathe Perret de Pierre Cussac. Un accordéon, un ukulélé, une voix, il semble que les possibilités musicales sont infinies. Il pourrait quasiment reprendre du Wagner, on ne serait pas étonné.

Je suis sûr que c'est la première fois que vous écoutiez du Wagner arrangé pour accordéon, ukulélé et voix. C'est un extrait issu de Tannhauser, enregistré pour le magnifique disque intitulé « Je chante la nuit » d'Agathe Perra et de Pierre Cussac. C'est sorti sur Alpha Classique et c'est réjouissant, on est surpris, on est captivé, on est ému. Bref, je vous en recommande l'écoute. On continue avec du ukulélé, le grand soliste américain Roy Smeck.

Roy Smek était un spécialiste du banjo, de la guitare hawaïenne, du ukulélé, de la guitare, et il parcourait les États-Unis en faisant des shows époustouflants, très virtuoses dans ce répertoire national. Il était une véritable star et portait la voix du banjo et du ukulélé jusqu'au Late Show d'Ed Sullivan. Il a également écrit des méthodes, développé considérablement la technique instrumentale et ouvert les possibles de ce petit instrument.

Lyle Ritz jouait le standard Have You Met Miss Jones en trio contrebasse, batterie, ukulélé. Et non seulement il improvise mélodiquement, avec beaucoup de naturel, mais harmoniquement il fait des chord melodies, des mélodies en accord, et malgré les quatre cordes, ben, il ne manque aucune note.

0: La chanteuse Amanda Palmer apporte son ukulélé dans un contexte beaucoup plus produit. Elle reprend le tube de Radiohead High and Dry en lui donnant un accent de traditionnel folk.
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0: Allez, on rajoute 10 cordes et on continue ce programme en écoutant quelques pièces de théorbe. On le disait tout à l'heure, le théorbe, c'est la corde pincée de la basse continue dans la musique baroque. Sa projection, son halo sonore très résonnant, très riche, ses basses profondes et enveloppantes sont des caractéristiques complémentaires avec celles du clavecin et de la basse de viol, par exemple. Mais en solo, la sonorité ample et complexe de cet instrument est également envoûtante.

une partita sur le thème de la Folia, composée par Alessandro Piccinini, pour le théorbe seul. C'était le grand Rolf Lislevand que l'on écoutait mettre en mouvement ses tablatures, et on entend là toute la richesse harmonique et polyphonique de cet instrument, avec un répertoire parfois très audacieux comme celui de Bellerofonte Castaldi.

toutes les dissonances de la musique de Bellerofonte Castaldi dans les doigts de Benjamin Narvey, qui sera à notre micro dans quelques minutes pour une session guitare de légende. Cet instrument est aussi évidemment le partenaire idéal pour accompagner la voix. On écoute tout de suite une pièce de John Blow en solo, suivie d'un air anonyme anglais chanté par le ténor Jeffrey Thompson. Le théorbe est joué par un musicien que l'on suit depuis longtemps dans Guitare Guitare, c'est Daniel Sapico.

Le théorbe possède cette sonorité typique des musiques anciennes, mais d'un autre côté, il peut être très moderne si on y pose une oreille neuve. C'est un instrument qui a beaucoup de caractère, très inspirant pour nos compositeurs contemporains. Écoutez comment le compositeur italien Claudio Ambrosini exploite les timbres de l'instrument dans une de ses compositions intitulée Canzone.

Le théorbe est aussi un instrument moderne. Dans les doigts de Stefano Majorama, il trouve une voix nouvelle. Il est aussi là où on ne l'attend pas. Hopkinson Smith, quant à lui, l'utilise pour transcrire les suites pour violoncelle seule de Bach. Il trouve que l'instrument lui procure cette ambiance clé de fa, c'est-à-dire que les graves de l'instrument peuvent faire écho à celles du violoncelle et rendre ainsi justice à la partition tout en lui donnant une nouvelle lumière douce et tamisée.

Et pour terminer ce panorama autour de cet instrument magique qu'est le théorbe, et avant d'accueillir Benjamin Harvey dans nos studios, écoutons quelques pages d'une suite d'Handel, écrite à l'origine pour violon et basse continue et arrangée ici pour viol de gambe, clavecin, théorbe et guitare baroque. Le théorbe réalise parfois la basse continue, parfois il prend la voix soliste ou établit un dialogue contrapuntique avec le clavecin ou la viole. Bref, il est partout chez lui dans cette musique.

0: Vous êtes sur France Musique et vous écoutez une sonate de Georges Friedrich Händel par l'ensemble format Antica.
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0: Aujourd'hui à nos micros, Benjamin Narvé.
2: Bonjour, je suis Benjamin Narvé, je suis luthiste. Et comme beaucoup de luthistes, je joue aussi un instrument très bizarre, le théorbe. Un théorbe, c'est quoi? C'est tout simplement un luth avec extension afin de pouvoir accueillir des cordes basses très longues. Ou comme ma petite fille aime dire, un théorbe, c'est un luth en forme de girafe. Donc je joue un girafe. Le théorbe, comme tous les luths, c'est un instrument de musique, mais aussi c'est un symbole de la musique.

R en France. Mais chaque pays refaisait un peu de théorbe à sa sauce. Donc, un théorbe à la cour de Louis XIV n'était pas le même théorbe que Monteverdi aurait connu à Florence. Un théorbe à l'époque de Purcell en Angleterre était encore autre chose. Et en Allemagne, c'était encore autre chose. Le théorbe allemand que je joue aujourd'hui, c'est le modèle de Hoffmann, le grand luthier de Leipzig, qui garde l'accord du luth baroque, mais c'est un type de luth baroque qui a pris des stéroïdes, avec des dimensions assez spectaculaires. Donc, normalement, en luth baroque, c'est vers 70 cm pour le petit jeu, et celui-là, c'est pas loin de 80. Et le grand jeu, c'est grand aussi, mais tout monté avec des cordes doubles. Donc, il y a beaucoup d'harmonicité et beaucoup de trebles qu'on entend dans l'orchestre. J'ai fait une série de Passions de Saint-Saint-Jean cette année avec cet instrument, et ça marche merveilleusement bien. C'est vrai qu'il y a à peu près 15 000 morceaux pour cet instrument solo, mais justement, je fais un récital à la Philharmonie de Paris l'année prochaine et avec Sandrine Pio. Et justement, on va jouer des airs de Hasse, mais qui étaient arrangés probablement par Weiss, qui était dans l'orchestre de Hasse, dans une version lute-song, donc pour lute et voix. Donc c'était un usage de la musique de Hasse, mais un usage domestique, donc pour le salon. J'ai choisi mon instrument parce qu'au début j'étais jazzman et je faisais beaucoup de gris, All the Things You Are, tous les grands standards comme ça. Et aussi je faisais à côté de la guitare classique, mais le répertoire qui m'intéressait beaucoup, c'était surtout Dowland, Weiss, Bach, Vizé. Et donc, quand j'ai découvert le luth et le fait qu'il y avait toute cette improvisation qui était structurellement très similaire au travail d'un jazzman, juste comme le jazzman aura une grille harmonique, mais les notes mêmes, ce qu'il va faire, c'est il décide ça dans le moment, mais il y a une grille harmonique qu'il suit. Moi, je suis la ligne du violoncelle, mais comment harmoniser les contrepoints que je vais faire, c'est décidé selon le style de musique, c'est décidé dans le moment, c'est décidé selon ce que la chanteuse ou le chanteur va faire sur scène. Donc c'est tout à fait, c'est la même chose. C'est pas le même style, mais c'est la même idée.

Je vais jouer deux morceaux de la sonate 37 de Weiss en do majeur. Donc, je vais commencer avec un prélude qui nous rappelle un peu Bach. Et puis, je vais jouer une allemande de la même sonate 37. C'est de la musique luxueuse qui montre très bien les liens que Weiss avait avec Corelli, qu'il connaissait pendant ces 6 jours qu'il a passé à Rome et à Venise.

0: Guitare Guitare était aujourd'hui réalisé par Patrick Lérissé, enregistré par Antoine Espel et préparé avec l'aide de Nelly Portal. Je vous retrouve la semaine prochaine. Le groupe espagnol Las Migas seront nos invités. D'ici là, rendez-vous sur le site et l'appli Radio France. Si vous voulez vous abonner au podcast, consulter les programmes et nous écrire.
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3: 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Bonjour, il est 7h et nous sommes samedi 26 septembre. Tout de suite, Gabriel Oliver Aiguillon. Bon réveil avec France Musique.
4: Bonjour à toutes, bonjour à tous, très bon réveil et bienvenue sur France Musique si vous vous levez tout juste. Notre émission en direct pendant 2 heures au cœur de votre programmation musicale, disques, interprètes et autres découvertes que vous nous confiez chaque semaine, le vendredi et le samedi dans cette émission participative, collaborative, interactive. Merci de ces beaux et doux échanges autour de cet art, la musique qui réconforte, soigne, apaise et stimule. Beaucoup de beauté ce matin encore grâce à vous et merci beaucoup. Les variations Diabelli de Beethoven, l'opéra Hercule amoureux d'Antonia Bembo ou encore Yo-Yo Ma jouant Jean-Sébastien Bach. Il nous reste de la place. Nous nous serrons un peu et vous accueillons à bras ouverts pour votre coup de cœur. Oui, le vôtre. Plusieurs façons d'échanger avec nous. Les réseaux sociaux de France Musique, notre adresse francemusique@radiofrance.com et le répondeur de l'émission pour vous adresser de vive voix. Au sommaire ce matin à 7h40, au fil de l'actu avec le chef Benjamin Lévy, tout juste nommé directeur musical et artistique de l'Orchestre du Pays Basque. 7h50 à gagner ce matin des places de cinéma. Nous en avons beaucoup à vous offrir pour voir le film Le Chant des Oliviers d'Alex Camilleri dans n'importe quelle salle de cinéma en France. 8h01, le zap de la semaine. 8h20, Maxi Classique, à propos d'Animals de Pink Floyd, La Ferme se rebelle. Et puis entre 8h30 et 9h, France Musique est à vous, Junior, pour les plus petits auditeurs de France Musique avec podcast jeunesse, des idées de concerts ou aller en famille. Et puis également à 8h50, le labo musical de Nico par Nicolas Lafitte. Et cette nouvelle question ce matin, la musique peut-elle nous aider à travailler ? Même si on est en week-end, ça marchera aussi. Soyez les bienvenus, un café ensemble. Et en premier, avec Ravel, pour débuter et ouvrir les rideaux.

0: L'un des deux concertos pour piano que Maurice Ravel compose à peu près simultanément entre 1929 et 1931. Celui-ci, le presto du concerto en sol majeur pour les deux mains, contrairement à l'autre pour la main gauche, avec l'orchestre symphonique de Bâle, Hubert Soudan à la direction et Roger Muraro au piano, pianiste qui jouera dans le cadre du festival Les Journées Ravel les 4 et 10 octobre, un festival qui se tient sur 3 week-ends d'octobre, c'est à Montfort-l'Amaury et dans les Yvelines, sous le parrainage de Lambert Wilson. Les Journées Ravel qui fêtent leurs 30 ans, qui perpétuent avec authenticité la mémoire, l'esprit de Ravel sur ses terres, là où il a acheté donc à Montfort-l'Amaury sa maison et qui se visite. Festival où vous pourrez également entendre Sandrine Pio, le Cirba Octet ou encore Jean-Frédéric Neuburger. La musique nous touche, nous rassemble, cette émission aussi, et le répondeur de l'émission vous appartient.
1: Bonjour à l'équipe et aux auditeurs de France Musique, est à vous. C'est Éric Charnet, du Havre. Je souhaite vous faire entendre le récital d'Hélène Grimaud et du baryton Constantin Krimel, consacré au cycle de mélodies du compositeur ukrainien Valentin Silvestrov, né en 1937. Mélodie silencieuse. Depuis que la Russie a déclaré la guerre à l'Ukraine, j'ai encore plus conscience que le soutien à l'Ukraine passe aussi par la reconnaissance de son identité culturelle, identité certes mêlée à la culture russe, mais ayant sa voix propre. Ce cycle de mélodies de Valentin Silvestrov en est l'exemple même. Après avoir été un compositeur soviétique d'avant-garde, il a orienté sa musique de plus en plus vers la confidence expressive. Ses mélodies peuvent rappeler Schubert ou Mendelssohn, mais elles ont une force singulière. Épris de culture russe, Valentin Silvestrov a composé la plupart des mélodies sur des poèmes de grands auteurs russes, en particulier Pushkin et Baratinsky. Dans la sélection des 12 mélodies choisies par Hélène Grimaud et Constantin Krimel, je souhaite vous faire entendre celle sur un poème ukrainien de Taras Shevchenko. Adieu ô monde, adieu aux terres, lieu d'hostilité. Et toi, mon Ukraine, veuve déshéritée, je descendrai de ces nuages pour en discourir longuement. Ce poème semble faire écho au choix de l'exil qu'a fait Valentin Silvestrov lorsque la Russie a envahi son pays. Alors que le cycle de mélodies a été écrit dans les années 1970. Je souhaite aux auditeurs de France Musique de belles découvertes dans la culture ukrainienne.

Le baryton Constantin Krimel et la pianiste Hélène Grimaud sur France Musique à 7h13. Dans cette mélodie du compositeur Valentin Silvestrov, compositeur ukrainien, ce géant qui est l'un des plus grands compositeurs vivants d'Ukraine, qui voulait rester jusqu'au dernier moment dans son pays natal. L'avancée des forces russes en 2022 l'aurait finalement contraint à l'exode. Ce grand compositeur-là et cette mélodie Farewell que nous présentait Eric sur notre répondeur au 01 56 40 66 40, vous pouvez faire de même. Il est 7h14 et c'est maintenant un aperçu de votre soirée, Eric. Ce soir, bien installé à l'écoute de France Musique, dans Samedi à l'Opéra, à partir de 20h, présenté par Judith Chen, La Clémence de Titus, titre en français, là, de Mozart, qui a été donné le 13 juin dernier dans le cadre du festival Mozart de Wurzburg en Allemagne. Titus, cet empereur de Rome qui aime la princesse Bérénice, ce qui rend très jalouse Vitellia, qui aime elle aussi l'empereur. Elle espère l'épouser et ainsi devenir impératrice, mais donc elle apprend que l'empereur souhaite épouser Bérénice. Elle va utiliser son soupirant pour se venger. Titus, à la fin, saura pardonner aux conjurés, gracie tous les conjurés sous les acclamations de ses sujets. Un opéra que Mozart compose en 15 jours, quelques semaines avant sa mort en 1791, créé à Prague. C'est l'interprétation de Christophe Rousset avec les talents lyriques que France Musique a enregistré tout récemment. Il vous sera donc donné dans son intégralité ce soir à partir de 20h, mais nous, ce matin, nous vous en proposons l'ouverture.

Christophe Rousset à la tête des talents lyriques dans l'ouverture de la Clémence de Titus de Mozart, cet opéra enregistré en Allemagne récemment le 13 juin au Festival Mozart de Wurtzbourg sera donc donné dans son intégralité dans samedi à l'opéra à partir de 20h présenté par ma chère Judith Chen. C'est donc à suivre pour votre belle soirée lyrique. Un autre opéra maintenant, mais lui plus ancien, début du 18e siècle et composé par une femme, suggéré lui par notre auditrice Nathalie qui nous écoute à Mirbeau dans le département de la Vienne. Vous pouvez faire comme elle, c'est là un beau souvenir. L'opéra Ercole Amante d'Antonia Bembo, une production enregistrée par France Musique à l'Opéra Bastille à Paris quelques semaines plus tôt, diffusée le 4 juillet dernier. Nathalie, qui a assisté à cet opéra Hercule amoureux avec le chef d'orchestre Leonardo Garcia Alarcón, jamais représenté dans une mise en scène en Europe, une partition de cette compositrice du XVIIIe siècle dont la vie tumultueuse ressemble à un roman. Elle a fui son mari violent, elle est vénitienne et se réfugie en France à la cour de Louis XIV où elle reçoit justement la protection du roi. Un opéra qui n'est plus à la réécoute sur notre site, mais que d'autres musiciens avaient enregistré au disque en 2025, l'ensemble Il Gusto Barocco.

0: Nathalie nous proposait un extrait de cet opéra Ercole Amante d'Antonia Bembo, un opéra de 1707. Ici interprété par l'ensemble Il Gusto Barocco, dirigé par Jörg Alubeck, les voix d'Anita Rosati et David Tricou. Merci pour vos suggestions musicales qui nous arrivent. Esther qui souhaite écouter Alexandre Kantorov interpréter le deuxième concerto pour piano de Johannes Brahms, Joseph pour la cantate Academica de Benjamin Britten, ou encore cette œuvre qui revient souvent dans vos suggestions, la Danson numéro 2 de Marquez, et puis Abel qui lui souhaite écouter Hilary Hahn interprétant la musique de Max Bruch. Nous allons retrouver tout cela parmi nos archives ou les disques qui se trouvent dans la discothèque de Radio France. Il y en a plusieurs millions. Je vois également Poulain qui apparaît dans vos belles idées. France Musique est à vous, à tout de suite.
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0: Il est 7h30, bon réveil, bienvenue. Si vous nous rejoignez dans notre prochaine demi-heure à 7h40, dans une dizaine de minutes, nous serons en ligne avec le chef Benjamin Lévy pour sa récente nomination à l'Orchestre du Pays Basque. Premier concert demain à Bayonne. Et notre jeu à 7h50 ce matin, des invitations pour voir le film Le Chant des Oliviers d'Alex Camilleri qui sort mercredi et c'est à voir partout en France dans n'importe quelle salle de cinéma. Je vous souhaite un très bon début de week-end.

0: Le menuet de la troisième suite de la Water Music de Georg Friedrich Händel par l'Académie für Alte Musik de Berlin. Sachez, chères auditrices, auditeurs, que la médiatrice de Radio France, Emmanuelle Davier, recevra la présidente de Radio France, Sybille Veil. Elles seront toutes deux à mes côtés en direct dans France Musique est à vous, vendredi 2 octobre, la semaine prochaine, à partir de 8h30, pour parler, vous le savez, de la réorganisation des fréquences de France Musique, de Radio France, la suppression également de certaines fréquences de France Musique qui nous bousculent, qui vous bousculent aussi depuis le 22 juillet. La médiatrice se fera donc la porte-parole des auditeurs, auditrices. Vous êtes des milliers à nous écrire depuis cet été. 11 000 communes ne peuvent plus recevoir France Musique en FM. Scandalisés, éplorés, bouleversants, vos messages nous touchent beaucoup. Je serai donc heureuse d'accueillir Sybille Veil et Emmanuelle Davier, la médiatrice, pour avoir des réponses, vous apporter des réponses. Vous pouvez continuer à nous envoyer vos messages, nous dire comme France Musique, vous êtes essentiel, l'accès à la culture, l'accès à la musique partout en France, toujours via notre répondeur, si vous le souhaitez, au 01 56 40 66 40. Et puis les différentes adresses pour contacter les émissions de la semaine comme du week-end. Et la nôtre, France Musique est à vous, @radiofrance.com. La suite, justement, de vos confidences de vive voix sur France Musique, grâce au répondeur.
1: Bonjour, je suis Céline Malter, j'habite un village près de Vichy. Et je découvre de plus en plus la musique de Beethoven depuis cet été, depuis ma rencontre avec Bernard Fournier. D'abord, ça a été cet été le trio Opus 11 en juillet et les quelques quatuors qui ont rythmé mes vacances. Et maintenant, ce sont les Diabelli que j'écoute principalement joués par Cédric Thiberguin, disque que j'ai découvert grâce à France Musique. Ces variations Diabelli, ce sont des pièces très courtes qui ont été composées sur une valse écrite par le compositeur Diabelli, qui avait demandé à plusieurs compositeurs de l'époque de faire des variations. Beethoven avait d'abord répondu non, il avait refusé cette proposition, puis ensuite il s'était prêté au jeu puisqu'il en a écrit 33 entre 1819 et 1823. Et je les écoute en les calquant sur mes humeurs et mes sentiments. En tant qu'écrivain, j'ai un projet littéraire et musical sur ces Diabelli, avec Bernard Fournier, qui est le plus grand spécialiste de Beethoven, qui est passionné depuis toujours par ce compositeur et dont je recommande les livres. J'écris des variations littéraires sur un thème que j'ai inventé, et lui, il se consacre à la partie savante et musicologique pour un dialogue poético-musical. Ce matin, je propose d'écouter les variations très enjouées 21, 22 et 23. C'est le moment où j'ai inventé qu'une sorte de petit diable se présente en courant dans une course folle à un rendez-vous amoureux. Il arrive dans la chambre de la bien-aimée qu'il trouve endormie, donc il décide de partir sur la pointe des pieds. Ensuite, il se dit non, c'est quand même dommage, il y retourne et force un peu son sommeil. Et il se fait surprendre par l'époux et poursuivre par un cortège de tritons. C'est la numéro 23. Je précise au passage que la Diabelli 22 reprend un morceau de Don Juan de Mozart. Si on peut ajouter à cette écoute la douceur mélancolique de la Diabelli 29, son Adagio ma non troppo, ce serait vraiment parfait. Je vous remercie. Bonne journée. Merci.

0: Cédric Tiberghien au piano dans quelques-unes des variations Diabelli de Beethoven, la 21, la 22, la 23 et la 29 proposées par Céline ce matin. Pour France Musique est à vous, francemusiqueestavous@radiofrance.com pour nous contacter. Nathalie Stutzmann apparaît dans vos belles idées musicales, Philippe Jaroussky également ou encore Barbara pour sa chanson La fleur, la source et l'amour que je ne connaissais pas, je vais l'écouter. Et puis également à l'instant un message de Roland qui nous dit, lui, j'aurais bien voulu écouter le Dixit Dominus de Nicolas Porpora s'il vous plaît. Et lui aussi révolté depuis quelques temps de cette difficulté à capter France Musique comme je vous le disais. Donc nous recevrons la médiatrice de Radio France et la présidente de Radio France vendredi prochain à partir de 8h30 dans France Musique est à vous. Je vous redirai tout cela. Il est 7h40, c'est notre fil de l'actu.
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0: Avec nous en direct le chef Benjamin Lévy, bonjour.
2: Bonjour.
0: Bienvenue dans France Musique est à vous. Vous êtes le nouveau directeur musical et artistique de l'Orchestre du Pays Basque. Nouveau passionnant chapitre pour vous. Premier concert avec cet orchestre depuis cette nomination qui a lieu demain, dimanche 27 septembre à 17h au Théâtre Michel Portal de Bayonne. Vous y invitez également le violoncelliste Aurélien Pascal. Musique de Beethoven, Friedrich Gulda. Contente de parler avec vous de cette nouvelle aventure. L'Orchestre du Pays Basque, Iparraldeko Orchestra. Un orchestre que vous connaissez bien. Vous en avez été chef invité pendant quelques années. Vous participez souvent aux saisons de cet orchestre, Benjamin Lévy.
2: Oui, alors j'avais été invité à plusieurs reprises ici. Et c'est vraiment un des musiciens avec lesquels on se connaît bien. Et la saison dernière, l'automne, il y a un peu plus d'un an, j'avais été réinvité à nouveau. Et puis, en fait, ça faisait assez longtemps que j'étais pas revenu, parce qu'avec mes activités à Cannes, c'était compliqué. Et puis, et du coup, j'avais l'impression de retrouver de vieux amis, ou dans une réunion de famille, des cousins qu'on n'a pas vus depuis longtemps. Et donc, c'était très étrange comme sensation. Et puis, la saison suivante, il s'est trouvé qu'il cherchait un directeur musical. C'était la fin de mon mandat à l'Orchestre National de Cannes. Et voilà,
0: vous avez succédé
2: les rejoindre avec grand plaisir.
0: À Benoît Fromanger en poste, lui, depuis 2023. Effectivement, pendant 10 ans, vous avez été directeur musical de l'Orchestre National de Cannes depuis 2016. L'Orchestre du Pays Basque est très impliqué dans la culture basque. Comment comptez-vous encore plus ancrer justement cet Orchestre du Pays Basque dans la culture de la région, aussi en impliquant des acteurs locaux? Je vois qu'il y a beaucoup de lieux de concert aussi.
2: Oui, bien sûr, c'est la mission d'un orchestre comme celui-ci, qui est financé par de l'argent public et de l'argent de la région et de la communauté d'agglomération. C'est sa mission d'aller se produire dans tous les endroits possibles, que ce soit sur la côte, les endroits les plus connus que sont Biarritz, Saint-Jean-de-Luz, Cibourg, voilà, et autres destinations qui font rêver, magnifiques. Et puis Bayonne, bien sûr, et aussi le merveilleux arrière-pays, puisqu'il y a donc énormément de lieux de concert possibles. Mmh. Alors c'est toujours un petit peu un défi, puisqu'il faut adapter les répertoires ou les formats d'orchestre aux salles qui peuvent nous accueillir ou aux églises dans lesquelles on peut se produire. Mais je trouve, moi, qu'un orchestre, ça doit être aussi le reflet de la région qui le porte. Mmh. On ne peut pas se permettre, avec un orchestre comme ça, surtout implanté dans une région avec une culture et une identité aussi forte, de se cantonner à un répertoire que je pourrais qualifier de international standardisé, bien que, bien sûr, on s'interdise pas de jouer le grand répertoire international de la musique d'orchestre. Mais il y a quand même une volonté de ma part de faire que l'orchestre ne soit pas hors sol, soit aussi le reflet donc de des gens qui l'entourent, le reflet des des structures qui le portent et qui le portent financièrement également.
0: Le chœur de l'Orchestre du Pays Basque également, et puis cette structure qui est mixte entre l'orchestre et le conservatoire, ça aussi, hein, c'est, ça ancre encore plus avec cette région, et donc tous ces concerts, comme je le disais, vous le disiez, qui vont se dérouler dans 21 villes et villages dans tout le département des Pyrénées-Atlantiques. Benjamin Lévy, un mot sur ce concert de demain à 17h, j'imagine qu'il reste encore des places à prendre au théâtre Michel Portal de Bayonne avec le violoncelliste Aurélien Pascal.
2: Et on est complet. Ah. Voilà, on aurait presque pu faire deux concerts. Ça nous servira de leçon pour la saison prochaine.
0: C'est chouette pour vous accueillir. C'est vous qui avez assuré aussi la direction artistique de cette saison, hein, la programmation, Benjamin Lévy.
2: Oui. Alors on a conçu quelque chose. Bien sûr, il y avait des choses qui étaient déjà en place, mais donc j'ai commencé cette saison par en préambule de l'année Beethoven. Alors c'est pas très original parce que tout le monde va jouer du Beethoven en 2027. Mais ce qui m'a intéressé, c'est de mettre une symphonie iconique, la cinquième de Beethoven, en regard avec une œuvre d'un autre fou génial, parce que j'ai toujours trouvé que Beethoven était ce compositeur qui est une sorte de névrosé obsessionnel du rythme, et qui, pour la première fois dans l'histoire de la musique, je trouve avec Beethoven, il y a une sorte de cassure qui fait que par rapport à l'époque classique, le compositeur peut se permettre, avec une certaine impudeur, je dirais, de mettre sur le devant de la scène ses obsessions, son mal-être, son anxiété, et à travers cette obsession rythmique qui caractérise Beethoven, qui peut construire un mouvement entier sur une unique cellule rythmique. Et j'ai voulu mettre ça en rapport avec un autre fou génial qui est Friedrich Gulda, le maître de Martha Argerich, pianiste totalement inclassable, qui est autant jazzman que musicien classique. Et il y a ce concerto pour violoncelle totalement délirant, qui est un immense pied de nez musical, mais un pied de nez formidablement écrit, qui passe du rock à la fanfare bavaroise en passant par un pastiche de musique médiévale.
0: C'est donc demain à 17h au Théâtre Michel Portal de Bayonne. Ça, c'est complet, mais tous les autres concerts, je vois à Cambeau-les-Bains, à Bayonne encore, à Saint-Palais, Ispourg ou encore Espelette, tout cela. Donc, à voir sur la brochure de l'Orchestre du Pays Basque dont vous êtes le nouveau directeur musical et artistique, Benjamin Lévy. Merci d'avoir été avec nous ce matin et nous vous écoutons avec l'Orchestre National de Cannes, musique de Maurice Yvain ce matin. Ah. Très bonne année.
2: Merci beaucoup, merci.

7h49, soyez les bienvenus. J'espère que vous êtes en forme, prêts à jouer, puisque c'est maintenant. Aujourd'hui, à gagner des places de cinéma pour aller voir le film Le Chant des Oliviers d'Alex Camilleri, sorti la semaine prochaine, le 30 septembre. Des places que vous pouvez utiliser dans n'importe quel cinéma qui projette ce film. C'est l'histoire d'une jeune femme qui hérite de plusieurs terrains à Malte après la mort de sa mère. Elle parcourt l'île, elle rencontre le gardien d'un chant ancestral qui l'entraîne dans des duels musicaux improvisés et peu à peu, cette jeune femme se réconcilie avec le pays auquel elle voulait tourner le dos. Un film en partenariat avec France Musique. Voici la question. Malte, tout petit pays, l'un des plus petits pays au monde, 316 km², au cœur de la Méditerranée. Mais où exactement? Ben oui, voilà, ce matin, c'est une question géographique. Située au sud de la Sardaigne, au nord de la Crète ou au sud de la Sicile? Où est située Malte? Au sud de la Sardaigne, au nord de la Crète ou au sud de la Sicile? Je ramasse les copies dans 30 secondes. Bon allez, un peu plus. Je donnerai la bonne réponse en fin d'émission. Juste avant 9h, vous nous répondez sur notre adresse francemusiqueestavous@radiofrance.com. Nous avons donc des places de cinéma pour deux personnes à chaque fois à vous offrir. N'oubliez pas vos coordonnées complètes et profitez-en bien sûr, comme chaque vendredi, comme chaque samedi, quand vous jouez, pour nous faire part de vos plus belles idées musicales. Voici l'Orchestre Philharmonique de Malte.

0: Marius Stravinsky, ça ne s'invente pas, chef d'orchestre de l'Orchestre Philharmonique de Malte qui dirigeait à l'instant le menuetto de la sérénade pour orchestre numéro 2 en ré majeur, opus 46 d'un compositeur allemand, pianiste également, Salomon Yadasson, qui est mort en 1902. Il a pu étudier auprès de Franz Liszt à Weimar durant sa jeunesse. Cette musique, donc, pour illustrer la question de ce matin à propos du film Le Chant des Oliviers. Vous êtes déjà très nombreux à participer ce matin pour voir ce film au cinéma dans n'importe quelle salle en France. Et nous avons justement beaucoup d'invitations, des places pour deux personnes à vous offrir la réponse tout à l'heure. Juste en fin d'émission, avant 9h. France Musique est à vous, @radiofrance.com pour continuer à jouer si vous le voulez. Et puis si l'inspiration vous vient, que vous voulez nous faire part, nous dévoiler votre dernier coup de cœur musical, je suis très curieuse, vous le savez, désormais le vendredi, le samedi, nous l'écouterons ensemble. À tout de suite.
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0: Bienvenue si votre réveil sonne tout juste. Très bonne matinée, bon début de week-end, le premier de cet automne, me semble-t-il. La météo aujourd'hui, du soleil partout en France, sauf quelques nuages en Normandie, sur la Bretagne et les Hauts-de-France. Des températures qui baissent un peu cet après-midi, autour de 23 degrés de la Bretagne au Nord-Pas-de-Calais. 25 à 27 degrés sur la plupart des régions, parfois même 32 du Lyonnais au Languedoc-Roussillon. Qu'il vente, qu'il pleuve, qu'il fasse chaud, où que vous soyez dans le monde, vous pouvez participer donc à notre programmation, nous dévoiler vos grandes émotions musicales. Le duo miaulet dans L'Enfant et les Sortilèges qui ressort dans vos belles idées ce matin, la Traviata également, et le baryton allemand Udo Reinemann. Tout d'abord, à 8h01, enfin tout d'abord, pour dire la suite de notre programme, c'est ce que vous avez peut-être manqué cette semaine à l'écoute sur France Musique, notre Zap.
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4: Et maintenant, sans transition, Jeanne d'Arc, bonjour.
5: Bonjour à tous les amis.
6: Un oiseau de fuego encore.
5: Et c'est exactement, j'attendais que je me suis dit...
0: On va s'envoler aujourd'hui avec un oiseau de feu.
7: La route semble longue, vue d'ici, peut-être qu'on tombera, peut-être que ça sera difficile, et on ne s'arrêtera pas en si bon chemin.
8: Alors que là, il y a vraiment une idée d'un concept en quelque sorte.
4: Comment vient l'idée de faire une comédie musicale sur Jeanne d'Arc ? Ça n'existait pas, Jeanne d'Arc, pour le coup. Hein.
5: Non. La réponse est non.
7: Hirsute farfelue, voilà l'esprit.
8: Le plus grand événement médiatique de la période.
5: Tout le monde, non, ce serait exagéré.
4: Enfin, en même temps, il y a un bûcher.
8: Nous vous invitons donc à revisiter une exceptionnelle carrière, celle de
4: Jeanne d'Arc. Tout feu, tout flamme, et avec un tout petit bûcher, non, un vrai bûcher.
5: Encore dans le fuego depuis lundi.
7: Don Quichotte électrique qui glisse vers l'infini.
5: D'ailleurs, j'ai beaucoup aimé la voix de celui qui fait la locomotive.
4: Plutôt des spectacles, d'ailleurs, que vous créiez parfois, voilà.
5: C'était un peu difficile, un peu vache de ma part, je dirais même.
7: Si tu ne m'aimes pas, chérie, libère-moi. Voilà, c'est le mot de la fin.
9: Absolument, ce sera le retour du fuego.
0: Le Zap avec les voix de Laurent Vallière, Hippolyte Pérez, Émilie Munera, Nathalie Piollet, Odjiger, Thierry Jousse et Denisa Kershova qui fait très bien la locomotive. Bon réveil, il est 8h03.

0: l'Orchestre National Auvergne-Rhône-Alpes avec Roberto Forest-Pézès à la baguette dans le final de la sérénade pour cordes en mi majeur opus 22 d'Antonin Dvorak. Cet orchestre qui sera en concert à l'Auditorium de Lyon le 2 octobre avec le chef Christian Zacharias, chef associé de cet orchestre. Et puis à Clermont-Ferrand les 16 et 17 octobre, des concerts Mozart. Clermont-Ferrand où France Musique s'écoute sur la nouvelle fréquence 105.5, le DAB+, et l'application Radio France. La suite de vos messages au 01 56 40 66 40.
1: Oui, bonjour, c'est Mathieu, Ilan, un petit village de Bourgogne. Je vous appelle pour vous dire la grande émotion que j'ai eue à écouter le disque d'Arnaud Cusinier, qui n'est pas encore sorti, mais qu'on peut voir sur YouTube. C'est un disque qui s'appelle Eternity et qui est inspiré de poèmes de grands mystiques, on va dire, dont Rabindranath Tagore et d'autres. Et c'est un disque d'une grande délicatesse, d'une grande précision, porté par de grands talents. Édouard Perrault à la batterie est époustouflant, Paul Jarret à la guitare met une ambiance vraiment flottante comme ça, très très très entraînante, très inspirante. Bien sûr Arnaud Cusinier à la contrebasse qui a aussi écrit les morceaux et tout orchestré. C'est son projet personnel. Il se trouve que je le connais un tout petit peu et je le soutiens avec grand plaisir. Et puis la voix de Maud Gnitzas qui vient plutôt du monde lyrique et le baroque, les arts florissants, tout ça. Et en fait, l'osmose se fait complètement. C'est très, très beau. Voilà, bah écoutez, merci de votre émission et puis au plaisir. À bientôt. Yeah.

0: Le coup de cœur de Mathieu qui nous faisait part de cette chanson « Yes, I know » sur un poème de Rabindranath Tagore, poète indien, un extrait du disque « Eternity » du contrebassiste, compositeur, arrangeur, pianiste Arnaud Cuisinier, accompagné de Maud Gnitzaz à la voix, Paul Jarret aux guitares, Édouard Perrault à la batterie. Ils seront en concert le 12 novembre rue des Lombards à Paris, donc c'est au Sunset à 20h30. Merci beaucoup Mathieu, 01 56 40 66 40. Pour nous laisser votre message que nous écouterons. Et France Musique est à vous, @radiofrance.com pour là, peut-être les plus timides, ceux qui n'ont pas envie de parler ou en tout cas se dévoiler par écrit. Et ce sera avec grand plaisir de vous lire et de vous écouter. 8h15.
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0: Notre bac du matin avec le pianiste Konstantin Emelianov, pianiste russe né en 1994, troisième prix au concours Tchaïkovski en 2019. Cette compétition remportée cette année-là par Alexandre Kantorov, un disque Fuga Libera de 2024, Overtime, dans lequel il interprète Rameau, Rachmaninov et Bach.

0: L'anglaise ou gavotte de la suite française numéro 3 en si mineur, BWV 814 de Jean-Sébastien Bach par Constantine Emelianoff. Il est 8h17, quelques secondes, minutes en avance. C'est maintenant Maxi Classique par Max Dosolm. Du lundi au samedi avec Max Dosolm, donc bonjour Max.
1: Bonjour Gabriel, bonjour à toutes et à tous.
0: Cette année, nous célébrons en 2026 les 400 ans du Muséum d'Histoire Naturelle à Paris. Oui, fondé en 1626, à l'origine en tant que jardin royal des plantes médicinales. Flâner dans un jardin, visiter un musée, observer des animaux, comprendre notre monde. Il est à visiter à Paris, c'est dans le 5e arrondissement. Et les animaux, justement, vous allez comprendre, c'est à l'honneur dans Maxi Classique. Max, vous nous racontez l'histoire du disque Animals, l'un des plus étonnants de Pink Floyd.

0: savez.
1: Qu'il semble loin les arrangements complexes de Dark Side of the Moon et le lyrisme de Wish You Were Here. Deux ans après la sortie de cet album hommage au fondateur du groupe, Syd Barrett, les glorieux et richissimes Floyd font un virage à 360 degrés avec Animals, un disque paru en 1977 qui s'ouvre, en pleine mode du punk, par une ballade amoureuse. Pigs on the Wing Part 1, un petit lever de rideau pastoral et folk composé par Roger Waters, comme l'intégralité des chansons de l'album, où le musicien déclare son amour à sa seconde épouse, sa nouvelle femme, Caroline Christie. Mais ne vous fiez pas à cette chanson d'amour, un registre plutôt rare dans les compositions des Floyd par ailleurs. Car si Waters évoque à la guitare et à la voix la bulle magique des deux amants, eh bien c'est pour mieux la faire éclater et nous faire atterrir par la suite en plein milieu d'un autre monde, plus vaste et qui n'est pas toujours très beau. Un monde dangereux et injuste, dominé par des chiens qui aboient. Les synthétiseurs de Richard Wright entourent deux accords de guitare, un balancement typique des Floyd, et la voix de Roger Waters qui nous confirme une intuition. Ces animaux, évoqués dans le titre de l'album, moutons, chiens et cochons, sont bel et bien inspirés de la ferme des animaux de George Orwell. Comme dans la dystopie de l'écrivain britannique, les chiens dépeints par Waters dans le titre Dogs sont une métaphore de personnages brutaux au service des puissants. Une police secrète ou une garde rapprochée, malfaisante et sans qualité. You gotta be crazy, tu dois être fou pour te jeter ainsi sur tes semblables, tel un chien enragé, chante Roger Waters dans Dogs. D'ailleurs, comme l'indique Philippe Gonin, ses paroles ainsi que les accords qui l'accompagnent nous rappellent que cette chanson avait déjà été jouée en live par les Floyd sous le titre You gotta be crazy quelques années plus tôt. C'est aussi le cas de la chanson qui suit, Sheep, que les fans des Floyd avaient déjà pu entendre en live en 1974 à Wembley, sous le nom de Raving and Rolling.

0: Ça, c'est Raving and Ruling, un titre qui devient quelques années plus tard la chanson Sheep. Les paroles ont changé et la chanson se voit agrémentée d'une introduction plus calme ou belle. Les moutons, symbole d'un peuple soumis, des moutons que les Floyd prient de se réveiller en intégrant d'ailleurs un extrait du psaume 23. Comme vous l'entendez au milieu de Sheep, la voix d'un Roddy trafiqué par un vocodeur cite avec ironie les premières paroles du psaume 23 « Le Seigneur est mon berger ». Un texte mis en musique dans le classique par Bernstein, Zemlinski, Schubert et puis dans le rock par les Pink Floyd. C'est l'une des anecdotes des nombreuses pépites qui se cachent dans cet album, semblable à nul autre.
1: Animals de Pink Floyd, la ferme se rebelle, selon Max Dosan dans Maxi Classique. Et bien sûr, à la réécoute sur le site francemusique.fr et l'application Radio France. Max Dosan que nous retrouvons lundi à 8h20 aux côtés d'Hippolyte Pérez et Charlotte Landru-Chandès. Merci pour vos messages. Jean-Luc à Bourges, Chantal à Grenoble, Bernard à Saint-Cyr-sur-Mer, Claire à Arbois dans le Jura ou encore Pierre à Compiègne et Françoise au Havre. Sachez que vous pouvez retrouver les nouvelles fréquences de France Musique. Il y a un site qui est prévu pour cela, radiofrance.com/fréquence au pluriel. Et puis la suggestion de Génie qui, elle, nous écoute à Douai, où France Musique s'écoute sur la fréquence 88.7, mais aussi le DAB+ et l'application Radio France. Eugénie qui célèbre très bientôt ses 19 ans, nous dit-elle, et elle veut se faire un petit cadeau, c'est écouter le prélude de la deuxième suite pour violoncelle de Jean-Sébastien Bach et à penser à nous. Merci beaucoup Eugénie, bon anniversaire en avance. Le prélude de la deuxième suite de Bach me rappelle un souvenir particulier. J'ai commencé le violoncelle petite, j'ai joué mon tout premier morceau et fait ma toute première audition dans une église près de Belfort. Des années plus tard, j'ai voulu terminer mon parcours de violoncelliste à Belfort avec ce même prélude dans cette même église avant de partir à Douai. C'était une façon pour moi, rajoute Eugénie, de fermer la boucle, de terminer cette belle période de ma vie musicale. Et j'adore la version avec le violoncelliste Yo-Yo Ma.

0: Yo-Yo Ma en 2018 dans le prélude de la suite pour violoncelle numéro 2 en ré mineur, BWV 1008 de Jean-Sébastien Bach, proposé par Eugénie pour France Musique. Est à vous. France Musique qui a cessé d'émettre en FM sur une partie de ses fréquences, vous le savez peut-être. Et sachez à ce propos que la médiatrice de Radio France, Emmanuelle Davier, recevra la présidente de Radio France, Sybille Veil. Elles seront toutes les deux en direct à mes côtés dans France Musique est à vous vendredi le 2 octobre, la semaine prochaine, à partir de 8h30 pour parler de la réorganisation des fréquences de Radio France, la suppression justement de certaines fréquences de France Musique qui nous bousculent, qui vous bousculent depuis le 22 juillet. La médiatrice qui se fera votre porte-parole, vous avez et vous êtes des milliers encore à nous écrire. Beaucoup de communes, des milliers, ne peuvent plus recevoir France Musique en FM. Vos messages nous touchent, scandalisés, éplorés, bouleversants. Je serai donc heureuse d'accueillir la médiatrice de Radio France, la présidente de Radio France, vendredi prochain pour avoir des réponses. Vous apportez des réponses, vous pouvez continuer à nous envoyer vos messages, quelles que soient les émissions de France Musique, nous dire comme France Musique, vous êtes essentiel, l'accès à la culture, à la musique partout en France. Et notre adresse, toujours la même pour nous, France Musique est à vous, @radiofrance.com, celle sur laquelle vous nous dévoilez avec beaucoup d'émotion, de joie, vos belles suggestions musicales. Et puis le répondeur, je l'ai donné, pas encore, 01 56 40 66 40. France Musique est à vous, en direct avec vous jusqu'à 9h, donc encore une demi-heure. C'est une joie, à tout de suite.
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0: Samedi 26 septembre, très heureuse de vous accueillir. Il est 8h30 et c'est maintenant France Musique est à vous, Junior.
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0: Notre rendez-vous jeunesse comme tous les samedis, 30 minutes avec vous pour les enfants, mais aussi les jeunes parents, grands-parents à notre écoute, pour un moment avec la radio autour de la musique qui se fait avec et pour les petits. Des idées de sortie en famille au concert pour vous du côté de Lyon et Paris. Une enfant sur le répondeur, c'est Prune qui a 9 ans, tout enthousiaste. Et puis une œuvre de jeunesse à découvrir, l'opus 4 de Frédéric Chopin, une sonate qu'il compose à l'âge de 18 ans. Et bien sûr, le labo musical de Nico, la musique peut-elle nous aider à travailler? C'est sa nouvelle question, la réponse, ce sera à 8h50. Et maintenant, c'est l'histoire, l'un des podcasts jeunesse pensés par les équipes de France Musique. Connaissez-vous les aventures d'Octave et Mélo? Vous êtes nombreux à les adorer. Il leur arrive des tas de choses et toujours en musique. Dans la série d'épisodes sur le sport, j'ai choisi un sport que je pratique un peu, va-t-on dire. Allez, le tennis, une musique qui rebondit, qui met des smashs et qui remonte au filet. Prenons nos raquettes et rejoignons-les.
10: Depuis le début de l'année, Octave et Mélo apprennent à jouer au tennis dans un club du quartier. Ils adorent ça. Et aujourd'hui, c'est le jour du grand tournoi. Mélo s'est entraînée toute l'année pour ça. Elle se sent prête. C'est sûr, elle va gagner. Elle se voit déjà tout sourire et médaille autour du cou sur la première marche du podium. Le cœur en fête, elle marche fièrement sur le chemin du club. À l'entrée, il y a un grand tableau avec les noms des joueurs qui devront s'affronter pour le premier match. Tous les petits tennisman se pressent et jouent des coudes pour trouver leur nom sur la liste. Oh mince alors! Octave et Mélo découvrent qu'ils vont devoir jouer l'un contre l'autre. Les deux amis se regardent et se font un petit sourire gêné. Bon ben, que le meilleur gagne, lance Octave. De toute façon, on est là pour s'amuser. Allez Octave, tu dis ça parce que tu sais bien que tu n'as aucune chance face à mon revers foudroyant, répond Mélo, très sûr d'elle. Sur ce, ils se mettent en route vers le terrain. L'arbitre tire à pile ou face pour savoir qui va commencer à servir. Tiens, c'est Octave. Nos deux petits joueurs se serrent la main avant de s'installer de chaque côté du filet. Chacun sautille sur place pour s'échauffer avant de commencer. Mélo rajuste ses chaussettes et resserre ses lacets. Octave fait rebondir la balle jaune au sol avec sa raquette. Et puis, il se positionne, lance la balle en l'air et la frappe pour engager le jeu. Mélo court vers la balle, tente un coup droit, mais trop tard. La balle est déjà derrière elle. Elle a tapé dans le vide. Au coup suivant, Mélo renvoie la balle. Mais en dehors des lignes du terrain. Cette fois, elle a tiré trop fort. Son revers foudroyant est un peu trop foudroyant, visiblement. Zut, ça démarre mal. Allez, il faut qu'elle se reprenne. Pourtant, c'est encore Octave qui gagne les deux points suivants et qui s'étonne de remporter la manche. Il voit Mélo qui se décompose. Son visage est tout fermé. Ses sourcils sont froncés et ses lèvres pincées. Elle passe visiblement un mauvais moment. Et il ne sait pas trop quoi faire pour l'aider. Il ne fait même pas exprès de gagner. Bon, c'est à elle de servir maintenant. Mais ce n'est décidément pas son jour. Soit la balle ne passe pas le filet, soit elle n'atterrit pas au bon endroit. Mélo essaye de ne pas écouter la petite voix dans sa tête qui lui dit qu'elle n'y arrivera pas. Mais ce n'est pas facile. Et en plus, si elle perd le prochain point, elle perd le match et adieu le podium. Oh non. Allez, à toi de jouer. Aide Mélo à se détendre avant qu'elle ne joue ce dernier point crucial. On va faire un petit exercice de respiration. Ça te dit ? Alors, d'abord, tu t'installes le plus confortablement possible. Tu cherches la meilleure position pour toi. C'est bon ? Maintenant, tu peux laisser tes yeux se fermer. Et tu vas imaginer un beau bouquet de fleurs. Les fleurs sont de toutes les couleurs. Jaune, bleu, rouge, rose, violet, orange. Qu'est-ce qu'elles sentent bon ! Tu prends quelques instants pour respirer le parfum délicat de chacune d'elles.

0: À chaque inspiration, tu sens l'air frais qui rentre dans tes narines, qui descend dans ta gorge et qui gonfle tes poumons. Mais quand tu expires, tu sens l'air plus chaud qui s'en va. Ça fait du bien, hein? Ça apaise. Est-ce que tu le sens? Tu peux le refaire encore une fois. Mélo, elle, se sent déjà mieux et beaucoup plus détendue. Allez, le match reprend et elle fait un beau service. Octave renvoie la balle en faisant attention à ne pas tirer trop fort. Mélo lui renvoie. Octave lui renvoie. Et puis Mélo. Et puis Octave. Et encore un échange. Et encore un. L'arbitre suit la balle qui s'envole de gauche à droite et de droite à gauche. Quel échange! Ça, c'est du beau jeu! Oh, Mélo fait un joli revers. Pas trop fort. Octave, lui, frappe la balle en coup droit et Mélo lui renvoie encore. Ah, elle est contente! La petite voix dans sa tête s'apaise. Mais hélas, elle finit quand même par commettre une faute. Sa balle atterrit dans le couloir juste derrière la ligne blanche et c'est perdu pour Mélo. Octave n'ose pas trop se réjouir. Il ne veut pas lui faire de peine. Mais Mélo lui sourit. Elle s'avance jusqu'au filet pour lui serrer la main. Bravo Octave, tu as été très fort. Merci Mélo. Toi aussi, tu sais, c'est juste que tu étais un petit peu trop stressée ce matin. Allez, ce n'est que partie remise. L'an prochain, tu seras championne, c'est sûr.
1: Octave et Mélo qui jouent au tennis dans cette série sur le sport qui est à retrouver sur l'application Radio France. Alors des sports, il y en a le cheval, la danse classique, le football, la piscine, le yoga ou encore le rugby par Adèle Moll. Toutes ces aventures d'Octave et Mélo sont donc sur l'application Radio France et vous y retrouverez toutes les références musicales. Je vous souhaite un excellent réveil avec France Musique.

0: Abdelrahman El-Bacha au piano dans le Menuetto de cette sonate numéro 1 en ut mineur. C'est l'opus 4 de Frédéric Chopin, une œuvre de jeunesse dont il compose à l'âge de 18 ans, en 1828, dédiée à Joseph Elsner, dont Chopin est élève cette année-là en classe de composition. Il est étudiant en deuxième année à l'école supérieure de musique de Varsovie, en Pologne, son pays qu'il quittera définitivement 2 ans plus tard, en 1830, pour s'installer en Autriche, puis en France. Les petites voix sur France Musique à 8h42. Un enfant chaque samedi sur le répondeur de France Musique est à vous. France Musique est à vous junior. Un enfant qui nous dévoile ce qu'il joue, ce qu'il apprend au conservatoire, ce qu'il aime écouter, ce qu'il l'aide à se concentrer, à danser. Alors vous, oui, les enfants à notre écoute. Ça vous donne envie? Au 01 56 40 66 40, ce matin, depuis le Gard, c'est au tour de Prune.
1: Bonjour Gabriel, bonjour France Musique. Je m'appelle Prune, j'ai 9 ans et demi. J'habite dans le Gard, à Carnot. J'aime beaucoup la musique, je joue du violon au conservatoire Maurice-André, à Anduze et à Alès. Quand j'écoute de la musique, et quand j'en joue, cela me procure un sentiment de bonheur, de joie et d'apaisement. Notamment quand j'écoute le concertino opus 11 écrit par Schoeller, que j'ai appris avec ma professeure Vanessa. Le concertino H-moll de Reading que j'apprends pour le loisir. Et les 4 saisons de Vivaldi, premier mouvement parce que je suis née d'automne et j'aime beaucoup cela. Et j'adore l'écouter à la maison et dans la voiture. J'adore jouer devant du public et aussi à mes 3 chats qui sont sensibles au violon. Gros bisous Gabriel et gros bisous France Musique. Au revoir.

0: L'Allegro moderato du concerto pour violon en si mineur, H-moll, opus 35 d'Oscar Reading, par Itzhak Perlman au violon, Laurence Foster à la direction et l'orchestre Juilliard. Merci beaucoup Prune pour cette belle suggestion. Nous espérons que les trois chats étaient là aussi sensibles. Peut-être s'appelle-t-il Toulouse, Berlioz, Marie. C'est un peu facile, mais évidemment, on pense aux Aristochats. Alors comme Prune, vous, peut-être, vous voulez vous entendre à la radio, nous parler de musique. Faites-le, vous êtes ici libre de nous raconter quelles émotions vous ressentez en écoutant une œuvre, que ce soit à l'école, au conservatoire, lors d'un concert ou à la maison. Un numéro à retenir et je compte sur vous aussi, les parents, pour le noter 01 56 40 66 40.
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0: À vos agendas maintenant, quelques idées de concerts ou aller en famille. Rendez-vous aux Trois Baudets à Paris demain, dimanche, de fond en comble. Chanson électro-acoustique à deux voix. La scène qui représente un grenier, un endroit pour toutes sortes de rêveries avec casseroles, coffres magiques, avec une importante collection d'instruments et même des bouchons de liège. Ça dure 50 minutes, c'est adressé aux 6 ans et plus. Il reste quelques places. 16h demain aux Trois Baudets. Toujours à Paris, mais cette fois au Théâtre des Champs-Élysées, Alice au Pays des Merveilles. C'est dimanche le 4 octobre, deux séances, les aventures d'Alice en mode swing avec The Amazing Keystone Big Band, 17 musiciens, 2 comédiens, en musique aux côtés du chapelier de la Reine de Cœur et d'Alice, bien sûr. Funk, mambo, blues, reggae, valse, ça s'annonce très festif. Et enfin, pour vous du côté de Lyon, l'amour des trois oranges à partir du 4 octobre à l'Opéra de Lyon, orchestre et chœur de l'Opéra de Lyon. C'est conseillé à partir de 6 ans, plusieurs représentations donc jusqu'au 20 octobre, l'amour des trois oranges de Prokofiev qui explore les caprices du destin, un royaume imaginaire où un prince doit partir à la recherche de trois oranges pour trouver le bonheur. Opéra mise en scène par Laurent Pelly et qui sera d'ailleurs diffusé dans Samedi à l'Opéra sur France Musique le 21 novembre. Voilà pour ces quelques idées. Et maintenant, c'est Nicolas Lafitte que nous accueillons pour le labo musical de Nico qui se pose vraiment toutes les questions scientifico-sociétaux musicales. Ce matin, un nouveau bienfait de la musique peut-elle nous aider à travailler ?
2: Bonjour petits et grands scientifiques de France Musique. Dans ce nouvel épisode du Labo, on va bosser. Ah oui, oui, oui. On se demande si la musique est capable d'aider notre corps et notre cerveau à faire nos devoirs ou à travailler. Est-ce qu'elle nous déconcentre ou au

0: Maline SOSO, je comprends mieux pourquoi tu nous embarques ici. Pour écouter le chant des marins. Mais c'est vrai que les marins ne chantent pas seulement pour leur plaisir, mais aussi pour travailler en rythme, en cadence, se donner du courage et rendre le travail moins pénible. Il existe même des chants qui peuvent les aider à se coordonner pour ramer ou pour hisser les voiles. Poursuivons notre petit tour, parce qu'il n'y a pas que dans le monde de la marine que des chants résonnent pour aider au travail. On chante aussi dans les champs, lors des récoltes ou des moissons, pour travailler ensemble, en rythme. Et puis, pour se donner un peu de courage aussi.
1: Et courage tout le monde, hein. Dans la vie, on récolte ce que l'on sème.
0: Et là, SOSO, regarde ces chanteuses. J'adore ce morceau. Elles sont assises autour d'une grande table qu'elles percutent en rythme. Et elles chantent en même temps. Oh, j'adore! Si mes informations sont bonnes, il s'agit d'une musique inspirée par le travail des boulangères de Castille, une grande région au cœur de l'Espagne. Ici, les Dames de la Joliette, c'est le nom de leur groupe, reproduisent les mouvements des femmes boulangères, travaillant et pétrissant la pâte, frappant dans leurs mains pour faire tomber la farine. Cela crée une partition de rythme très régulier. La table de travail devient percussion, le chant des femmes résonne, et je suis certain que leurs petits pains ont un goût inégalable.
1: Oh lélé, de la musique pétrie à la main, j'adore.
0: Vous entendez ce chant? C'est ce que l'on appelle une work song, un chant de travail. Mais celui-ci est bien particulier. Il était entonné par les esclaves de l'autre côté de l'Atlantique, en Amérique. Les esclaves, qui avaient quitté de force le continent africain pour la plupart, étaient exploités dans des champs de coton, de canne à sucre ou pour effectuer des tâches difficiles. Ils et elles chantaient pour se donner du courage, pour travailler en cadence. Ils chantaient pour rendre le travail un tout petit peu moins difficile. Et même parfois, ces chants permettaient de communiquer à distance, de faire passer des messages discrètement. Ces work songs, ou chants de travail, se trouvent aux racines d'un style musical magnifique, le blues. Mais alors SOSO, pour revenir à nos moutons, que se passe-t-il dans le corps et dans le cerveau? Est-ce que la musique peut vraiment nous aider à travailler? Regardons de plus près le cerveau de ces jeunes travailleurs dans les champs. Que se passe-t-il exactement? La musique qu'ils entendent et qu'ils chantent vient réveiller plusieurs zones de leur cerveau, notamment celle-ci-là, le système moteur. Eh oh, mollo mollo SOSO! Le système moteur dans le cerveau coordonne notamment nos mouvements, nos gestes. Cette musique vient le titiller, le chatouiller, le gratouiller. Et puis il y a autre chose. Vous avez remarqué? Tous les chants de travail que l'on a entendus sont très répétitifs. Alors certes, ils donnent la cadence pour que tout le monde fasse le même geste au même moment. Mais ce qui est encore plus fascinant, c'est que notre cerveau adore anticiper ce qu'il entend. Quand il entend un rythme régulier, il peut prévoir quand va arriver la prochaine pulsation. Et notre système moteur se prépare déjà à bouger. Et lorsque cette anticipation fonctionne bien, elle peut aussi contribuer au plaisir que nous procure la musique. C'est notamment comme ça que la musique peut activer le système de la récompense, qui nous fait du bien dans tout le corps.
2: Voilà, monsieur Lafitte, vous avez le droit à un bon point aujourd'hui.
0: La musique agit sur ces jeunes travailleurs un peu comme sur les sportifs. Par exemple, nous sommes nombreux et nombreux à aimer écouter de la musique lorsque l'on court.
3: 3, 2, 1, partez!
0: On se cale sur le tempo de la musique, ça aide notre corps à anticiper.

0: occuper nos foulées. Et en plus, avec une musique entraînante et que l'on aime, ça peut détourner notre attention. On pense un peu moins à nos jambes trop lourdes ou à notre souffle trop court. L'effort nous paraît moins pénible.
1: Écoutez, c'est génial, mais moi je suis désolée, j'arrive pas à travailler en musique.
0: Et bien sûr, ça ne marche pas à tous les coups. La musique n'est pas une potion magique, elle ne protège pas le corps des douleurs, notamment physiques, liées au travail. Mais si vous regardez bien autour de vous, vous verrez que nous sommes très nombreux et nombreux à en écouter en travaillant. Et pourquoi ? Parce qu'elle peut nous aider à nous motiver, à nous apaiser, ou à rendre le travail un peu plus agréable. Mais oui, SOSO, tu peux écouter du gros métal si ça te fait vibrer les boulons. Une musique que l'on aime, qui nous fait plaisir, peut nous apaiser, nous déstresser, nous motiver au travail. Mais on a remarqué que pour faire ses devoirs, des exercices de maths ou de français, pour rédiger un texte ou même faire de la compta, il est difficile de se concentrer avec des chansons ou des musiques qui contiennent des paroles et que l'on écoute trop fort. Parce que notre cerveau doit aussi décoder les paroles des chansons qu'il entend. C'est un peu comme un ordinateur qui rame parce qu'on lui demande trop de choses en même temps. Ah bah si si, SOSO, ça t'arrive à toi aussi de ramer de temps en temps. En résumé, pour un travail physique ou des tâches répétitives, une musique que l'on aime peut nous aider dans l'effort. Mais pour des tâches comme les devoirs, qui demandent une certaine concentration, s'il vous plaît, il vaut mieux choisir le silence ou une musique sans parole. Oh, comme cette musique par exemple. J'adore, ça m'inspire. Oh oui, je sais, SOSO, on est en retard. Allez, il faut filer. C'est parti, en route. Et à la prochaine, petits et grands scientifiques de France Musique.
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3: À la semaine prochaine!
2: La réponse à notre jeu ce matin, Malte, située au sud de la Sicile. 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Merci à toute l'équipe de France Musique et à vous, Camille Jost et Valentin Lévy-Chaudet. À la technique ce matin, Anthony Maillette-Santis et Étienne Rouche. À la réalisation de ces deux heures et du Zap, Emmanuel Benito. Ils vous font coucou avec un grand sourire. Je vous dis à vendredi prochain dès 6h30 pour la suite de votre programmation musicale. Merci du fond du cœur pour tous ces partages musicaux. Ça fait chaud au cœur. Dans quelques secondes, restez avec nous. C'est Aurélie Moreau pour Star du Classique. Très bonne journée.
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2: très bon week-end. Il est 9h, c'est maintenant Star du Classique. Une heure à un compositeur par Aurélie Moreau. Et tout de suite, Camille Saint-Saëns.
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8: Bonjour à tous, très heureuse de vous retrouver. Aujourd'hui, j'aimerais vous parler d'un homme qui a eu le temps de connaître à peu près tout le monde. Il a connu Berlioz, Rossini, Liszt, Fauré, Debussy, Ravel et même Stravinsky. C'est Camille Saint-Saëns qui a traversé son siècle avec cette belle endurance. Camille Saint-Saëns est né en 1835, il est mort en 1921 au terme d'une carrière exceptionnellement longue, car Camille Saint-Saëns a commencé très jeune. Il a été un enfant prodige, tout d'abord un pianiste phénoménal, ensuite l'un des plus grands organistes de son temps. Et dans les années 1870, il s'empare d'une forme encore toute nouvelle en France. Il s'empare du poème symphonique. Alors pour commencer, j'ai choisi de vous faire entendre l'un de ses poèmes symphoniques. « Minuit sonne, les morts sortent de leur tombe, la mort accorde son violon et tout ce petit monde se met à danser. » Voici bien sûr la danse macabre de Camille Saint-Saëns.

Et nous écoutions la danse macabre de Camille Saint-Saëns, interprétée par l'Orchestre National de France, dirigé par Laurine Maazel. Et avant d'être ce formidable orchestrateur, Camille Saint-Saëns est d'abord un pianiste. Il est un enfant prodige, on l'a dit. Il donne son premier concert public à l'âge de 10 ans seulement. Quelques années plus tard, il est déjà considéré comme l'un des pianistes les plus brillants de son temps. Et en 1868, à 32 ans, Camille Saint-Saëns écrit son deuxième concerto pour piano. À ce moment-là, il connaît très bien Anton Rubinstein. Les deux hommes ont déjà donné plusieurs concerts ensemble, avec Rubinstein au piano et Saint-Saëns à la direction. Et puis, Rubinstein lui propose tout simplement d'inverser les rôles. Cette fois, ce sera lui qui dirigera et Saint-Saëns qui jouera. Il faut donc un concerto pour piano. Saint-Saëns l'écrit en 3 semaines et l'œuvre est assez étonnante. On a souvent repris cette formule d'un pianiste de l'époque. Le concerto commence avec Bach et se termine avec Offenbach. Et pour l'instant, nous sommes encore du côté de Bach avec cette grande entrée du piano comme une grande improvisation.

Le premier mouvement du deuxième concerto pour piano en sol mineur, opus 22 de Camille Saint-Saëns, interprété par Arthur Rubinstein en soliste. Et c'est Eugène Ormandy qui était à la tête de l'orchestre de Philadelphie. Et puis quelques années plus tard, après la guerre franco-prussienne de 1870, Camille Saint-Saëns va jouer un rôle important dans le renouveau de la musique française. En 1871, il participe à la fondation de la Société nationale de musique, aux côtés notamment de César Franck, de Gabriel Fauré et d'Édouard Lalot. L'idée est donc de défendre la musique française contemporaine et notamment la musique de chambre, encore très dominée dans les salles de concert par le répertoire germanique. Et Saint-Saëns lui-même se produit très souvent dans le cadre de cette Société nationale de musique. Il compose toute une série d'œuvres qui vont nourrir ses programmes. Et c'est donc dans ce contexte qu'il écrit en 1885 sa première sonate pour violon et piano qui sera créé à la Société nationale de musique au mois d'octobre.

0: C'était le premier mouvement de la première sonate pour violon et piano de Camille Saint-Saëns, interprétée par la violoniste Fanny Clamagiran avec la pianiste Vania Cohen.
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0: Et on va donc revenir en 1871. Cette année-là, Saint-Saëns ne fonde pas seulement la Société nationale de musique, il compose aussi son premier poème symphonique, qui s'appelle Le Rouet d'Omphale. Alors là encore, l'ombre de Franz Liszt n'est pas très loin, mais le titre mérite une petite explication. Omphale est une reine de Lydie. Hercule est condamné à la servir et la légende le montre au rouet, soumis à cette reine qui a pris l'ascendant sur lui, mais Saint-Saëns le dit lui-même, le rouet n'est qu'un prétexte. Ce qui l'intéresse, c'est la séduction et cette faiblesse qui finit par triompher sur la force.

Le rouet d'Omphale de Camille Saint-Saëns, à l'instant joué par l'Orchestre National de Lyon, placé sous la direction d'Emmanuel Krivine. C'est donc un premier poème symphonique pour Saint-Saëns, composé en 1871, à une période où il regarde beaucoup du côté de Franz Liszt. Et Liszt va d'ailleurs jouer un rôle décisif dans l'une de ses œuvres, l'opéra de Saint-Saëns, Samson et Dalila. Saint-Saëns commence à travailler sur cet ouvrage à la fin des années 1860, mais il n'est pas convaincu par les premières auditions. Il finit par abandonner tout simplement le projet. Et c'est Liszt qui l'encourage à reprendre la partition. Il lui promet de la faire monter à Weimar. Promesse tenue, Samson et Dalila y est créé en 1877 en allemand. Il faudra attendre 1890 pour que l'on puisse entendre l'opéra en français à Rouen.

Mon cœur s'ouvre à ta voix, cet air célèbre au deuxième acte de Samson et Dalila de Camille Saint-Saëns, interprété par deux voix somptueuses à l'instant, Waltraud Maier et Placido Domingo, avec l'orchestre de l'Opéra Bastille dirigé par Myung-Woon Chung. Et on sait que ce rôle de Dalila avait été imaginé par Saint-Saëns pour la cantatrice Pauline Viardot. Elle ne le chantera finalement jamais sur une grande scène française et Saint-Saëns le regrettera beaucoup. Il y a un autre grand interprète qui va beaucoup compter pour notre compositeur Camille Saint-Saëns, c'est le violoniste espagnol Pablo de Sarasate. Saint-Saëns écrit plusieurs œuvres pour lui, dont cette introduction et rondo capriccioso qui allait devenir l'une de ses célèbres pièces pour le violon.

Introduction et Rondo Capriccioso de Camille Saint-Saëns, interprété par Yasha Heifetz au violon avec l'orchestre RCA Victor dirigé par William Steinberg. C'est une pièce qui date des années 1860 et puis près de 60 ans plus tard, Camille Saint-Saëns compose toujours. Nous sommes en 1921, l'année de sa mort. À 85 ans, il se tourne alors vers les instruments à vent avec plusieurs sonates écrites dans les derniers mois de sa vie. Et parmi ces sonates, il y a une sonate pour clarinette et piano. Voici son opus 167.

0: Le premier mouvement de la sonate pour clarinette et piano de Camille Saint-Saëns, interprété par Paul Meyer à la clarinette, Éric Lesage au piano, une œuvre écrite en 1921, quelques mois seulement avant la mort du compositeur, le 16 décembre 1921. Il avait 86 ans.
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0: Et près de 40 ans plus tôt, Camille Saint-Saëns avait reçu une demande assez particulière. Émile Lemoine, qui dirigeait une société de musique de chambre appelée La Trompette, lui demandait depuis des années une œuvre où la trompette serait associée aux cordes et au piano. Alors Saint-Saëns n'était pas vraiment convaincu, il lui aurait même répondu en plaisantant qu'il pourrait tout aussi bien écrire un morceau pour guitare et 13 trombones. Et puis il va finir par céder, il compose son septuor en mi bémol majeur pour trompette, deux violons, alto, violoncelle, contrebasse et piano. Et voici les deux derniers mouvements de ce septuor, d'abord l'intermède, puis la gavotte et finale.

Ainsi s'achève le septuor, en mi bémol majeur de Camille Saint-Saëns, interprété par Maurice André à la trompette, Jean-Philippe Collard au piano et le trio à cordes français. Nous écoutions l'intermède, suivi de la gavotte et finale tirée de ce septuor opus 65. Et quelques années plus tard, Saint-Saëns va revenir à l'orchestre avec beaucoup, beaucoup d'ambition. En 1886, il reçoit une commande de la Société Philharmonique de Londres. Ça fait 27 ans qu'il n'a pas écrit de symphonie. Et cette fois, il voit les choses en grand, avec un orchestre très fourni, un piano à quatre mains et surtout un orgue. Ce sera sa troisième symphonie, dite avec orgue. Saint-Saëns lui-même dira « J'ai donné là tout ce que je pouvais donner. Ce que j'ai fait alors, je ne le referai plus. » Et il dédie sa symphonie à Franz Liszt, mort quelques semaines après la création londonienne de l'œuvre.

Poco Adagio de la symphonie avec orgue de Camille Saint-Saëns, et nous l'écoutions dans la version de Virgil Fox à l'orgue avec l'orchestre de Philadelphie dirigé par Eugène Ormandie. Et pour terminer cette émission, on va retrouver encore un autre Saint-Saëns. C'est Saint-Saëns le Voyageur. En 1887, il part pour une série de concerts à Saint-Pétersbourg avec trois grands instrumentistes français: Paul Tafanel à la flûte, Georges Gillet au hautbois et Charles Turban à la clarinette. Et c'est pour eux qu'il écrit ce caprice sur des airs danois et russes.

0: Le caprice sur des airs danois et russes, composé par Camille Saint-Saëns et interprété par l'ensemble Nash. Et c'est ainsi que se termine cette émission. Merci à tous de l'avoir suivi et merci à l'équipe qui était avec moi, Étienne Rouche et Cécile Bonnet-Desclostres.
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3: Belle matinée à l'écoute de France Musique, tout de suite sous la couverture de Philippe Venturini.

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1: Bonjour, il peut passer pour la négation de la musique ou, au contraire, la condition indispensable à son expression. Mais le silence n'est pas synonyme d'absence de musique. Il en reste l'un des éléments constitutifs, qu'il le prépare, le prolonge ou le ponctue. Le silence façonne le discours musical. Il peut même en devenir un véritable événement. Et c'est pour explorer ces relations étroites et complexes entre silence et musique que j'ai le plaisir de recevoir Jean-Yves Bosseur, qui vient de leur consacrer au silence et à la musique un remarquable essai. Musique et silence de Jean-Yves Bosseur, qui vient de paraître aux éditions Minerve.

0: L'orchestre de chambre d'Europe sous la direction de Nicolaus Arnoncourt, c'était le début de l'ouverture Coriolan de Beethoven. Bonjour Jean-Yves Bosseur.
1: Bonjour.
0: Alors on a pu s'en rendre compte, la façon dont Beethoven tout de suite utilise le silence à des fins dramatiques, comme un événement vraiment musical qui attise l'attention de l'auditeur.
1: Oui, absolument, au sein même de l'œuvre, mais même à la fin de l'œuvre, par exemple, moi j'étais très frappé par la 16e sonate de Beethoven. À la fin de la partition, il y a un silence qui clôt une mesure, ce qui est tout à fait normal, mais par contre, après, il y a une mesure entière de silence, donc il y a une pause qui est indiquée et un point d'orgue. Donc c'est quand même extraordinaire, parce que ça veut dire que, il y a une espèce de sas qui ouvre vers la fin de l'œuvre. Enfin, après la fin de l'œuvre, il doit y avoir un sas de silence avant peut-être les applaudissements
0: oui,
1: et tout ça.
0: Mais
1: les réactions du public. Mais il est nécessaire d'avoir ce silence conclusif, si on peut dire.
0: Alors, vous le rappelez dans votre livre qui suit un parcours à la fois chronologique et qui va vraiment de l'Antiquité jusqu'à nos jours.
1: Oui, absolument.
0: De la façon dont le silence a été utilisé. Et vous rappelez dans le premier chapitre la relation étroite qu'il y a entre silence et sacré.
1: Oui, absolument. Et d'ailleurs, dans certaines religions, par exemple dans le bouddhisme, le silence a une valeur tout à fait particulière. Par exemple, il y a un compositeur japonais qui est Takemitsu et qui parle, lui, du ma. Dans le bouddhisme, et qui est une sorte de déclinaison du vide, mais c'est très très complexe en fait. Donc c'est vrai que, et il y avait des concerts de silence en Chine également, donc c'est un phénomène extrêmement, qui touche toutes les civilisations.
0: Oui. Et donc, il y a beaucoup de citations qui émaillent votre livre et qui rappellent effectivement comment, à travers les siècles et les cultures, le silence a été appréhendé, mais jamais confondu avec le vide, avec le rien.
1: Non.
0: Le silence a toujours en fait une signification.
1: C'est ça, c'est un poids, si vous voulez. Donc
0: ouais.
1: c'est quelque chose, soit c'est un poids psychologique ou spirituel, évidemment, selon les cas, et les compositeurs vont beaucoup travailler cet aspect-là.
0: Oui, que ce soit le silence qui est avant ou après,
1: voilà,
0: ou bien
1: c'est
0: sûr
1: ça.
0: Pendant la musique.
1: Et pendant la musique. Donc en fait, c'est un projet que j'ai mûri très longtemps et que j'hésitais à concrétiser parce que c'est très impressionnant, parce que c'est tellement important le silence. Donc c'est vrai que j'avais le trac en fait quand j'ai décidé à écrire ce livre parce que c'est vrai que c'est vraiment un phénomène fondamental.
0: Ça a failli vous rendre muet, c'est ça?
1: Voilà, c'est ça exactement.
0: Et alors à travers les civilisations et les cultures, Jean-Yves Bosseur, vous nous racontez comment, entre le baroque, le rock, le jazz, la musique romantique, comment le silence a pu évoluer. Est-ce que, au moment de l'époque baroque, comment est-ce que le silence a été conçu? Est-ce qu'il était exprimé dans la musique, mais aussi à travers les mots, je crois?
1: Oui, tout à fait, oui, absolument. Mais la Renaissance aussi, par exemple, il y avait le mot silencio, par exemple, dans les madrigaux en Italie. Bon, alors, est-ce qu'il s'agissait de le traduire musicalement ou comment? Est-ce qu'on pouvait tourner autour de ce fameux silence? Enfin, c'est très, très complexe. Ça dépend donc, encore une fois, beaucoup des compositeurs.

0: Stéphane Van Dyck, ténor, et l'ensemble Musica Favola, c'était Le Repos, l'Ombre, le Silence, air de cour de Michel Lambert. Jean-Yves Bosseur, vous citez d'ailleurs cet air dans votre livre, air de cour de 1685, écrivez-vous, il témoigne à sa manière des relations qui peuvent s'instaurer entre la perception de la nature, les sentiments humains et la sensation de silence qui en émane. Là, effectivement, c'est la perception de la nature comme une espèce d'espace, un peu une bulle.
1: Oui, tout à fait.
0: Une bulle de silence.
1: Oui, absolument. Oui, c'est extrêmement riche. Enfin, cet exemple de Lambert est tout à fait impressionnant parce que bon, ce n'est pas au premier degré qu'il évoque ce silence, mais c'est la profondeur du silence dans la nature, effectivement.
0: Et puis le sentiment et la sensation qu'il crée une fois que l'être humain se retrouve dans cette nature et la sérénité qui l'entoure.
1: Oui.
0: Alors, est-ce que, Jean-Yves Bosseur, est-ce que le silence a toujours été perçu comme, justement, cette notion de sérénité, de calme, j'ai envie de dire de déconnexion, pour employer un terme contemporain?
1: Pas nécessairement, parce que, justement, à l'époque romantique, ça pouvait être un silence de menace, un silence dramatique, donc qui va mener vers une fin ou vers quelque chose d'inexorable.
0: Donc, silence avant la tempête.
1: Voilà, c'est ça exactement. Ouais. Exactement. Ouais. Donc non, il y a de multiples acceptions du silence, et c'est ça qui m'intéressait d'explorer à travers les âges, quoi.
0: Et j'ai évoqué dans ma brève introduction que le silence pouvait aussi structurer, organiser le discours. Vous citez les symphonies de Bruckner. On sait effectivement Bruckner qui construisait sa symphonie souvent par blocs.
1: C'est ça.
0: Et quand on passait d'un thème à l'autre, il y avait une sorte de grande pause.
1: Exactement. Oui, tout à fait. Le silence structurel est une des notions, enfin, que j'ai explorées, qui est évidemment très, très forte au XXe siècle aussi, bien sûr, puisque donc, par exemple, dans le sérialisme, le silence, les valeurs de silence comptent comme un poids à part entière.
0: Et oui, c'est ça, comme une note, comme une nuance, ça fait partie des éléments qu'il faut intégrer dans le discours.
1: C'est ça, d'une manière structurelle, pas seulement affective ou pour des raisons, disons, intuitives.
0: Alors, Jean-Yves Bosseur, pour procéder à la rédaction de ce livre, qui est nourri vraiment de beaucoup de citations, de références à beaucoup d'œuvres, comment est-ce que vous avez organisé votre travail, vos recherches?
1: C'est-à-dire qu'effectivement, comme vous l'avez dit d'ailleurs au début, j'ai respecté une sorte d'ordre chronologique, tout simplement, puisque c'était pour moi très important de voir comment ça avait évolué
0: ouais.
1: Et puis comme il y a une diversité d'approches selon les compositeurs, avec, bien sûr, au XXe siècle, une espèce d'explosion, parce que là, chaque compositeur, pratiquement, a sa conception du silence. Donc c'est tout à fait singulier à ce moment-là, ça devient très singulier. Et puis surtout, ce que je voulais, c'était pas seulement parler du silence dans les musiques dites savantes, mais aussi évoquer le silence, parfois d'une manière très provocatrice, dans des musiques pop, rock, etc. Et ça, pour moi, c'était très... Dans le jazz, où c'est très important, puisqu'on sait que, par exemple, Miles Davis avait donc proféré cette...
0: On y reviendra tout à l'heure.
1: Tout à fait.

0: 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C'était un madrigal de Carlo Gesualdo, interprété par l'ensemble La Veneziana, extrait du quatrième livre de madrigaux de Carlo Gesualdo, que vous citez dans votre livre, Jean-Yves Bosseur. Donc là, une autre utilisation du silence. Tout à l'heure, on évoquait le calme de la nature. Là, c'est plutôt la douleur amoureuse.
1: Oui, absolument. Et dans les premières mesures de ce madrigal, justement, Gesualdo suspend les voix, à la fois démultipliées et verticalisées. Après les deux premiers mots du texte, « Io tacero », comme pour les faire résonner. Donc, parce que c'est évidemment le problème de ne pas être de coller au texte d'une manière simplement...
0: Oui, servile, purement illustrative.
1: Oui, purement illustrative. Il faut arriver à donner une espèce de corps à cette expression qui émane du silence dans ce cas-là.
0: Alors, est-ce que Jean-Yves Bosseur, à travers les siècles, puisque vous l'avez rappelé, donc vous avez suivi un parcours chronologique, on comprend un peu comment le silence a pu être appréhendé par les compositeurs. Donc, vous nous avez dit, le XXe siècle, pour vous, c'est vraiment un grand basculement, une façon de, je ne dirais pas réinventer le silence, mais de lui donner peut-être différentes orientations.
1: Oui, c'est ça, parce qu'en fait, si vous voulez, bon, au XXe siècle, on peut dire qu'il y a une espèce d'explosion de tous les systèmes de pensée musicale.
0: Bien sûr.
1: Donc, qui vont du dodécaphonisme, du sérialisme, jusqu'à l'indétermination, etc. Donc, dans chaque cas de figure, le compositeur va avancer des hypothèses de travail tout à fait différentes. Donc, c'est vrai que là, on a vraiment une démultiplication des approches.
0: Donc vous diriez que pour vous, en tout cas pour ce sujet, donc musique et silence, le XXe siècle serait la période la plus riche.
1: Plus riche, je ne sais pas si c'est plus riche, enfin en tout cas la plus diversifiée.
0: La plus diversifiée,
1: oui. C'est plutôt ça, oui, tout à fait. Parce que, bon, de toute façon, c'est vrai que lorsqu'on évoque par exemple la Renaissance, bon, il y a une richesse interne qui est très très forte. Et puis au moment du romantisme, avec cette dramatisation du silence, bon, on ne peut pas passer à côté, évidemment. Mais au XXe siècle, c'est vraiment autant de pistes pratiquement que de compositeurs. En tout cas, moi j'ai constaté en travaillant sur ce sujet que les compositeurs qui m'intéressaient le plus, d'ailleurs, c'était des compositeurs qui avaient vraiment pensé le silence.

Silence, il y en a beaucoup dans la troisième partie de ce concerto pour piano préparé et orchestre de chambre de John Cage. C'est Giancarlo Simonacci au piano préparé, l'orchestre Vincenzo Galilei sous la direction de Nicolas Paskowski. Jean-Yves Bosseur, évidemment, si on pense musique du XXe siècle, Silence, on pense bien sûr à John Cage. Donc c'est une œuvre de 1951 où déjà, effectivement, le silence a vraiment un rôle très très important. On a pu l'entendre. Et l'année suivante, c'est sa fameuse pièce, 4 minutes 33.

0: pas l'équivalent, mais quelque chose qui réponde un petit peu à cette intention-là. Et 4 minutes 33, c'est l'ouverture, c'est la fenêtre ouverte sur tous les bruits qui nous échappent, enfin que nous ne contrôlons pas. Donc c'est pour lui, c'est aussi une voie vers l'indétermination. Donc c'est quelque chose d'extrêmement important.
1: Alors vous reproduisez, enfin est reproduit dans votre livre, hein, Jean-Yves Bosseur, le tout début donc de la partition, donc avec des portées, clé de sol, une mesure à 4/4, la noire à 60. Mais la page reste évidemment vierge, totalement blanche.
0: Ah bah oui, il y a eu plusieurs versions, d'ailleurs, avant une édition définitive chez Peters, hein, de 4 minutes 33. Et c'est vrai qu'au début, il avait indiqué des valeurs de durée. Et puis ensuite, il les a éliminées pour ne plus garder que les trois mouvements qui correspondent à trois phases temporelles, quoi.
1: Donc en fait, l'objet de cette œuvre, de cette démarche, c'est d'obliger le public
0: à écouter
1: ce qu'il n'entend pas habituellement.
0: Voilà, ce qui se passe autour de lui qui n'est pas prévisible. Donc c'est pas du tout d'en faire une espèce de provocation un petit peu à la Fluxus. C'est pas du tout ça.
1: Ouais. Et là, à nouveau, le silence n'est pas synonyme de rien.
0: Bah pas du tout.
1: C'est tout un fourmillement
0: d'éléments que nous ne pouvons pas prévoir, mais qui sont riches de sens.
1: Ouais. Et est-ce que cette œuvre a influencé d'autres compositeurs dans la deuxième partie du XXe siècle, selon vous, Joël Bosseur?
0: Je ne sais pas exactement. Je pense que la pensée de Cage, évidemment, a beaucoup marqué certains compositeurs. Je parlais de Takemitsu tout à l'heure. Par exemple, Takemitsu était très intéressé par la démarche de Cage, mais d'une manière tout à fait différente, évidemment. Mais il ne pouvait pas y avoir de copie conforme de la démarche de Cage, mais je pense que son questionnement quand même a été très fertile.

You'll Know When You Get There, extrait de l'album One Dishy Sextet de Herbie Hancock, avec Herbie Hancock au piano, Fender Rhodes et notamment Eddie Henderson à la trompette. Jean-Yves Bosseur, là, on l'a dit, vous vous êtes aventuré également dans le jazz, le rock, mais aussi le cinéma. Là, on a pu se rendre compte que le silence avait une grande importance, à la fois comme

0: pause, mais aussi comme rupture du discours au tout début.
1: Tout à fait, oui. Ouais. Et c'est bien ce que, par exemple, Miles Davis a compris très vite, par exemple dans l'album In a Silent Way, qui date de 69, et lui-même déclarait « La véritable musique, c'est le silence, et toutes les notes ne font qu'encadrer ce silence. » Donc vous voyez, il avait vraiment une conscience tout à fait précise et profonde de la place que pouvait tenir le silence dans toute musique.
0: C'est ça. Oui, donc on revient à notre question du début, effectivement, entre la relation vraiment étroite entre musique et silence, et sachant que le premier n'est absolument pas la négation de
1: pas
0: l'autre,
1: du tout,
0: mais au
1: pas
0: contraire.
1: Il l'enrichit, il l'approfondit, l'amène.
0: Amen. Alors, Jean-Yves Bosseur, à la fin de votre livre, donc, qui est cette grande étude, on l'a compris, sur le silence à travers les siècles et les civilisations, votre ouvrage se termine par un entretien avec Pascal Quignard. Pourquoi Pascal Quignard ?
1: Pourquoi Pascal Quignard ? Parce que c'est quelqu'un de particulièrement musicien.
0: Oui.
1: Donc, ça me semblait... On connaît son ouvrage sur la haine de la musique, par exemple. Et donc, ça me semblait s'imposer, parce que c'est quelqu'un qui est très, très proche de la pratique sonore. Il a pratiqué lui-même
0: bien sûr,
1: le violoncelle.
0: Ouais.
1: C'était un passionné de la musique baroque. Et donc, ça me semblait vraiment une évidence.
0: Et qu'est-ce qui est ressorti de vos échanges sur le silence ? Comment est-ce que lui entend la chose ?
1: Écoutez, ça a confirmé vraiment la place importante que peut jouer dans tous les arts, d'ailleurs, le silence. Pas seulement... D'ailleurs, à un moment donné, j'en parle pour le cinéma, pour les arts plastiques, exactement, et pour la littérature. Donc, le fait d'avoir Pascal Quignard m'apportait aussi cette démarche où la musique s'infiltre dans l'écriture.
0: Mmh. Et une toute dernière question, Jean-Yves Bosseur, parce que vous êtes l'auteur de plusieurs livres que vous êtes venu nous présenter au micro de France Musique, mais vous êtes également compositeur. Donc j'imagine que le silence fait partie de votre vocabulaire.
1: Tout à fait. Et d'ailleurs, j'ai rencontré donc à cette occasion Pascal Quignard, et depuis, d'ailleurs, nous avons décidé de réaliser certaines œuvres communes, donc de collaborer ensemble. Donc ça a été aussi très, très, très fécond à cet égard.
0: Les œuvres communes avec beaucoup de silence dedans, j'imagine.
1: Certainement qu'il y en aura, oui. Mais bon, c'est vrai que, moi je me pose évidemment, c'est une question fondamentale, que je ne me suis pas, d'ailleurs, je me suis rendu compte que je ne me l'étais pas suffisamment posée. C'est peut-être aussi une des raisons qui fait que je me suis penché à fond sur cette problématique, parce que je trouve que ma musique est quelquefois beaucoup trop bavarde. Donc je me suis dit, il faut absolument que je me repose le problème pour moi-même du silence.
0: Très bien, merci beaucoup Jean-Yves Bosseur. Je rappelle le titre de votre livre qui vient de paraître aux éditions Minerve, Musique et silence. Il y avait aujourd'hui à la réalisation Noé Mignard, Philippe Thibault était à la technique, attaché de production Nelly Portal. La semaine prochaine, je serai en compagnie de Philippe Torrens pour parler du compositeur Hans Werner Henze.

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5: Aujourd'hui, hommage à Catherine Ringer, deuxième partie. Au-delà des hits qui continuent d'animer nos mémoires et beaucoup de nos soirées dansantes, Marcia Baila, Andy, C'est comme ça, Les histoires d'A, l'univers musical des Rita Mitsuko est d'une richesse et d'un éclectisme impressionnants. Cela est dû au parcours singulier de Fred Chichin et de Catherine Ringer. Leur duo s'est constitué en 1980, d'abord sous le nom des Spratz, puis des Rita Mitsuko, et a duré jusqu'à la mort prématurée de Fred en 2007. Catherine a continué seule, multipliant les expériences artistiques insolites, allant souvent là où on ne l'attendait pas. Son talent unique s'appuyait sur une technique vocale solide, ainsi qu'une expérience théâtrale et de danseuse assez riche durant la seconde moitié des années 70, autour de ses 20 ans. Tout cela au service d'une personnalité hors du commun, d'une incroyable performeuse, pour qui la scène était un terrain naturel. La voici en 2019, à la télévision, lors d'une soirée pyjama, rendant un hommage imprévu à Dalida, comme un cadeau à l'invité d'honneur Vincent De Dienne. Et il n'en revient pas de voir arriver sur scène Catherine Ringer portant une ample perruque.
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0: C'est là que je suis. Né.
1: Les trois enfants que Catherine Ringer a eus avec Fred Chichin, Ginger, Simone et Raoul, ont tous choisi des carrières artistiques, respectivement de comédienne, de chanteuse et de guitariste. Ils suivent en somme le même chemin que leurs parents, en particulier celui de Catherine, qui se confiait en 2019 au micro de Sophie Bobert sur France Culture.
2: Chez moi, c'était une ambiance assez poétique, assez tournée vers la beauté des choses. Ma mère qui avait étudié l'architecture était assez forte là-dedans, mon père aussi, donc j'ai eu une ambiance très artistique, disons.
3: Oui, votre père était peintre à Cracovie avant la guerre, puis aux Beaux-Arts de Paris. Il a, je crois, rejoint ce qu'on appelle l'École de Paris après la guerre. Mais est-ce qu'il vous laissait toucher à ses pinceaux, à ses livres, hein?
2: J'ai souvent commencé à dessiner comme mon papa à côté de lui, oui. À la maison, on écoutait beaucoup France Culture, justement, et France Musique.
3: Ah bon,
2: oui,
3: très bien.
2: C'est ma mère qui écoutait ça. Quand j'allais voir mon père à son atelier, des fois, il y avait France Culture très souvent à la radio. Et moi, j'ai toujours aimé des tas de trucs en musique, oui. À la fois la pop, le rock, mais aussi la musique classique européenne, la chanson, la variété.
3: Et donc vous étiez ultra nourrie.
2: Oui, j'adorais Sheila quand j'étais gamine à l'école. On chantait les chansons de genre « Nous sommes un groupe, une petite troupe, une bande d'amis qui nous entendons bien. » Toutes ces chansons, j'adorais Sylvie Vartan. Même si je sais que ma mère n'aimait pas spécialement les variétés, mais elle aimait la chanson française. Et mon père adorait Penderecki, la musique contemporaine.
3: Oui, donc il ne vous tapait pas sur les doigts lorsque vous écoutiez les yéyés. Il n'y avait pas de mépris.
2: Un peu. Okay. Mais bon, bah, écoute, fais comme tu Tout veux. Mais en tout cas, maintenant, il est 9h, tu vas te coucher, même si c'est à tendre et tête de bois. Qu'est-ce qui s'était rendu compte que je chantais bien? En fait, c'est la sœur de ma mère qui était justement mariée avec un auteur-compositeur et au directeur artistique qui travaillait dans une maison de disques qui s'appelait Festival. C'est justement lui qui était compositeur et s'appelait Pierre Brunet. Et quand on partait en vacances avec eux dans leur voiture, moi je chantais et elle a dit « Ah, oh, écoute, quelle voix merveilleuse elle a !» Et c'est elle qui m'a... ma tante Nicole qui m'a dit que j'avais une très belle voix quand j'avais 8-9 ans. J'ai commencé à me dire que j'allais être poète quand j'étais à l'école et que quand on demandait, la maîtresse demandait « Qu'est-ce que vous voulez faire plus tard ?» Les deux, trois premières années, j'ai dit maîtresse d'école comme toutes les copines puisque c'était pas mixte à l'époque. Et puis, je crois que c'est en CM1 qu'il y en a une qui a dit « Moi, je veux faire actrice. » J'ai dit « Ah ouais, mais on peut faire autre chose que maîtresse d'école, en fait. » Et comme j'écrivais des poésies, j'ai dit, ben moi je veux faire poète et en plus je trouvais ça chic.
4: Alors c'est quoi

0: J'ai toujours aimé chanter depuis que je suis toute petite et j'avais une voix très haut perchée qui pouvait monter très haut. Je chantais toujours très juste et elle s'est façonnée en travaillant puisque j'ai commencé en fait à 17 ans avec un musicien de ce qu'on appelle musique contemporaine qui s'appelait Michel Puig, écrire P-U-I-G parce que je crois que c'est un nom basque. Et en fait, il nous demandait de faire des trucs avec la voix qui ne se faisait pas. Donc chanter à l'envers, par exemple, vous voyez, comme ça. Ou très aigu, très grave, avec des sons pas possibles. Enfin, il cherchait tous les sons de voix qui n'étaient ni l'opéra, ni la voix classique.
1: Voilà, très bien.
2: Vous êtes branché sur l'émission Bruits en fête et sons de plaisir, diffusée sur TF1. Nous sommes en juillet 1978. Catherine Ringer est en répétition avec Michel Puig et elle est dirigée par Michael Onsdahl.
1: Voilà, un tempo, oui.
3: Oui.
1: Ça, c'est très joli. Si tu lâchais comme ça tout d'un coup. On peut masquer, on peut arranger son visage, son expression, on peut la modifier, on peut la déguiser, on ne peut pas déguiser la voix. C'est vraiment la révélateur de l'être profond.
0: Donc on faisait des spectacles où on faisait des sons invraisemblables et donc j'ai eu une bonne formation là en faisant ça parce que c'était assez difficile au niveau endurance vocale. J'ai fait du Brecht où je chantais toutes les chansons de Mère Courage. Bon, pendant 4-5 ans comme ça, de 17 à 21, je faisais tout ça. Et puis j'avais là aussi, je me suis formée en chantant sur les disques. Comme beaucoup de gens, on chante sur les disques qu'on écoute. Moi, j'ai tellement écouté de musique classique européenne, peut-être ça plus que Fred.
4: Mais vous chantiez sur quel disque ?
0: Alors, bah justement, des tas de trucs. Ça pouvait être, j'ai pu chanter de l'opéra, mais je chantais les voix des hommes, les voix des femmes, je chantais la musique aussi. Je ne sais pas si vous entendiez une trompette de Bach. Je changeais mon timbre un peu. Je sais pas si j'aurais pu faire imitatrice, mais peut-être.
5: Catherine Ringer était reçue en 2021 dans l'émission Pop & Co de Rebecca Manzoni sur France Inter. À propos d'imitation, voici la reprise a cappella de Conte Partito, le succès mondial d'Andrea Bocelli, composé en 1995 dans le style de l'opéra italien par Lucio Quarantotto. Cela se passait sur le plateau de l'émission Taratata en 2020.

0: En mars 2024, Catherine Ringer était reçue dans la matinale de France Musique par Jean-Baptiste Urbain en compagnie du pianiste Grégoire Hetzel.
1: Moi, je suis une musicienne d'oreille. Je n'ai pas appris le solfège. J'étais même victime à l'époque de cette façon d'obliger les enfants. Enfin, je jouais de la flûte à bec spontanément et depuis longtemps. Et quand j'ai voulu aller à la mairie, au conservatoire, on m'a dit « Vous savez la musique ?» Alors j'ai dit « Un petit peu, mais pas complètement. C'est pour ça que je viens ici, pour l'apprendre mieux. » Et alors on m'a fait montrer une partition que je ne savais pas lire. Elle m'a dit « Vous ne savez pas la musique ?» Je dis « Mais ce n'est pas la musique, c'est le solfège. » Et du coup, j'ai eu une espèce de réaction anti-solfège pendant un bon moment. Pendant beaucoup d'années, et j'ai appris la musique d'oreille, en fait, à l'oreille.
2: Et en même temps, tu as travaillé avec les plus grands compositeurs contemporains, enfin, Xenakis, Apergis...
1: Apergis, non, mais je le connaissais, voilà, ouais. Puch, Michel Puch.
2: Mais comment tu faisais alors?
1: Par cœur. Ah oui. Par exemple, Xenakis, j'avais une répétitrice, en plus c'était tout en quart de ton. Donc,
3: Mais comment vous l'avez rencontré, avec Xenakis?
1: Comment je l'ai rencontré? En fait, comment je l'ai rencontré? Parce que sa fille était élève dans un collège pour enfants difficiles, où j'avais des amis qui étaient professeurs, dadidada. Donc on est devenus copines. Et puis il m'a fait passer une audition, Michel Tabachnik, le chef d'orchestre, pour voir si je.
2: Et ça, c'est avant de faire de la pop. Hein.
1: Ouais.
3: C'était quelle œuvre?
1: Nshima, ce qui veut dire souffle.

0: Non, mais là, je rigole.
1: Un peu de Enshima de Xenakis pour commencer la journée, Catherine Ringer. Ouais. Et sous tes souvenirs,
0: bah, le souvenir, c'est surtout la première phrase qui faisait Ha yo genre de truc.
1: C'est pas très loin de
0: ce que je fais maintenant. Merci.
2: Catherine Ringer saura se souvenir des vocalises de Xenakis qu'elle avait chantées en 1978 au Théâtre de la Ville lorsqu'elle répondra 20 ans plus tard à l'invitation du rappeur MC Jean Gabin sur le titre « Paranoïa ».

0: Quasiment autodidacte, Catherine Ringer était une artiste complète. Autrice, compositrice, chanteuse, musicienne et aussi danseuse, grâce à quoi elle transformait chaque chanson en spectacle. Sa formation dans ce domaine remonte aux années 70 et elle la doit pour l'essentiel à la danseuse et chorégraphe argentine Marcia Moreto, disparue prématurément et qui a inspiré la chanson Marcia Baila. La danse, activité vitale, occupe donc une place centrale dans les prestations de Catherine, qu'il évoquait avec Augustin Trapenard sur France Inter en 2017.
1: Qu'est-ce qui me fait danser ? Ben, beaucoup le rythme, différents rythmes. Ça peut être des rythmes français, des rythmes sud-américains, des rythmes américains, des rythmes européens, des rythmes africains, des rythmes intérieurs.
2: La même chose que ce qui vous faisait danser il y a 20, 30, 40 ans ?
1: À peu près.
2: Et vous dansez tout le temps ?
1: Non, pas tout le temps.
2: Ce matin, là.
1: Là, je danse un petit peu sur ma chaise, de droite à gauche.
2: La danse, en tout cas, elle a toujours été présente chez vous et chez les Rita
1: Mitsuko. Comme vous, d'ailleurs.
2: Ah bah ouais, hein? Toujours un peu.

En 2002, la chanteuse d'origine algérienne Djoura, pionnière de la chanson kabyle féministe, a invité Catherine Ringer sur un titre très dansant de son album Universel. Plus tard, lors des 30e victoires de la musique, en 2015, Catherine a électrisé le public lorsqu'elle est apparue sur scène avec Rachid Taha pour interpréter ensemble un classique du Chaabi algérien, Ya Raya. Ce morceau, créé dans les années 70 par le maître Darman El Arachi, raconte l'exil, la nostalgie de la terre natale et les errances de la vie. Repris en 1998 par Rachid Taha, il est devenu un hymne universel, transcendant les frontières et les cultures. En y insufflant son énergie punk rock, tout en conservant l'âme de l'instrumentation traditionnelle, l'artiste d'origine algérienne a donné au morceau une portée mondiale.

Du chant lyrique à la musique orientale, de la chanson française au tango, du jazz au rock, à la pop, au funk, à la new wave, à l'électro, rien n'arrêtait Catherine Ringer qui puisait son énergie artistique aussi bien chez Maria Callas, Edith Piaf, Oum Kalsoum ou les Rolling Stones. Sous l'influence de Fred Chichin, les principaux succès du duo Rita Mitsouko recèlent une puissance rock remarquable, teintée d'esprit post-punk, comme dans ce standard créé en 1986, que voici 10 ans plus tard dans une version concert.

0: me souviens, quand je me suis rendu compte que je faisais du rock avec Fred, je me voyais déjà comme un Rolling Stone ou un Beatles. Ouais, je m'étais dit, mais en même temps, ça ne se serait pas passé, c'était pas non plus dramatique. Mais je me souviens de moi en train de courir dans la rue, en disant, je me sentais comme une future star du rock, peut-être. Donc c'était quelque chose qu'on envisageait. Et le fait aussi de ne pas avoir été aussi connu dans le reste du monde que ce qu'on a été dans la francophonie, je sais que Fred, lui, ça a été très dur pour lui, par exemple, parce qu'il voulait faire partie du monde qu'il aimait, c'est-à-dire le rhythm and blues, le blues, la pop, le rock, le funk. Il ne voulait pas du tout, il m'avait dit... Si jamais on te traite de grande dame de la chanson française, fuis. C'est que c'est quelque chose qui ne va pas. Mais ce qu'il voulait faire, c'était la musique internationale, en fait. Ce qu'on réussit à faire, Daft Punk et tout ça. Et il m'injonctait souvent à chanter en anglais. Parce qu'il me disait, en français, on reste qu'en France. Et moi, j'aimais aussi chanter en français. Je disais, mais oui, mais nous, on écoute des trucs en anglais. On les comprenait pas, ils ont qu'à se taper des trucs qu'ils comprennent pas aussi.
1: Catherine Ringer répondait à Rebecca Manzoni sur France Inter en 2021.
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1: En 2009, 2 ans après la disparition de Fred Chichin, Catherine Ringer rencontrait à la télévision Iggy Pop, par ailleurs grand amateur de chansons françaises, pour une reprise de « I put a spell on you »,« Je t'ai jeté un sort ». Ce titre, écrit en 1955 par Screaming Jay Hawkins, a été popularisé en 65 par Nina Simone, puis par une longue série de groupes de rock américains.
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0: Chanteuse exceptionnelle, doublée d'une incroyable bête de scène, Catherine Ringer était aussi musicienne, ce qu'elle tentait de rappeler sur France Inter en 2021 dans l'émission de Nagui, la bande originale.
1: C'est vrai que ça a du mal à rentrer, parce que je pense qu'il y a des clichés qui se perpétuent avec moi qui écris les textes, Fred qui fait la musique, alors qu'en fait, depuis toujours, j'ai toujours dit qu'on faisait la musique les deux, que Fred, par contre, était un ingénieur du son, producteur, le studio, c'était son instrument aussi, et que... Par contre, il n'écrivait pas les textes du tout, il pouvait me donner une idée par-ci par-là, mais les musiques, on les a toujours faites ensemble. Marcia Baila, c'est moi qui l'ai trouvé. Les cuivres, aussi, danser comme ça, je joue la basse, c'est moi qui ai trouvé... toutes ces choses-là. Andy, cette batterie, si on faisait... comme je suis pas non plus une très bonne instrumentiste et que je suis un peu flemmarde, je me suis jamais vraiment entraînée longtemps. Ouais. Disons, je fais beaucoup de choses quand même aussi. Donc, finalement, ça sortait mieux d'être sans les instruments. Mais même quand j'ai les instruments, on oublie parce que ça fait plusieurs fois que je suis sur scène. Mmh. Même la tournée celle où on a continué, une fois que Fred était mort, je prenais la guitare justement puisqu'il n'était plus là. Mais ça s'oublie et ben tant pis. J'ai beaucoup de choses dans ma vie. C'est aussi avec l'âge. On se dit, tant pis. C'est vrai qu'à l'époque, ça me mettait en colère. Ouais. Je disais, mais enfin, c'est marqué sur les disques. Mais enfin, non, c'est pas comme ça.
0: Catherine Ringer était donc multi-instrumentiste. Guitare, basse, flûte ou encore harmonica. Comme on peut l'entendre en 2017 dans l'émission Taratata, où elle s'est produite en duo avec Nolwenn Leroy. Ensemble, elle reprenait un morceau folk anglais de 1952 signé Erwan McCall et popularisé 30 ans plus tard par le groupe britannique The Pogues.

0: Catherine Ringer aimait toujours tenter de nouvelles expériences artistiques. En 2002, l'Argentin Alfredo Arias a mis en scène au TNP de Chaillot une comédie musicale qu'il a écrite avec René de Cecchetti, Concha Bonita, dont il a confié la partition au pianiste et compositeur italien Nicola Piovani. Pour tenir le rôle-titre de Concha, femme trans venue d'Argentine qui retrouve une ancienne amante et découvre soudain qu'elle est père, Arias a inéluctablement, selon son propre mot, choisi Catherine Ringer. Après quelques expériences de théâtre musical au début de sa carrière, c'est la première fois qu'elle jouait un tel rôle, chantée d'un bout à l'autre de la pièce. Le spectacle a été adapté en italien en 2004 et monté à Rome, toujours par Alfredo Arias, et a rencontré un grand succès, meilleur qu'en France, puisqu'une tournée de 105 dates fut organisée à travers les péninsules. Catherine aura l'occasion d'en parler sur France Inter en 2014 au micro de Sylvie Chapelle.
1: En 2002, vous teniez le rôle de Concha. Qu'est-ce que vous avez appris de cette expérience pour ce projet aujourd'hui d'album ?
2: Déjà, ma capacité de pouvoir chanter complètement dans une autre langue.
1: Avant de commencer la production, vous disiez « J'aime faire la folle, j'adore les chapeaux et j'ai hâte de descendre un grand escalier ». Donc en live, vous allez reprendre un peu cet aspect spectacle.
2: Non, là, c'est plus qu'un tête musical. C'est pas du tout du musical, c'est vraiment un concert de musique. Je suis chanteuse et j'ai quelques mouvements qui m'aident à chanter, mais j'ai pas de chorégraphie, je n'ai pas d'habits spéciaux. Non, Concha Bonita, c'était vraiment, j'arrêtais pas de changer de costume, j'avais des robes de 7 mètres de large.
1: Je vous lis ce que disait Nicola Piovani, qui a composé la musique du spectacle. « Ses interprétations expressives ont une couleur latine. Les compositeurs se méfient des pop stars, de leur caprice de diva et de leur absence de technique. Mais Catherine maîtrise autant le lyrique que la chanson populaire. » Vous vous sentez bien dans ce répertoire ?
2: Là-bas, de Nicola Piovani ? Ouais. Ah oui, j'adore la musique italienne en plus. Ça, c'est quelque chose que... J'adore les chansons napolitaines... La musique de Nino Rota, j'adore même la façon dont ils font le rock'n'roll, les Italiens, ils ont une façon de swinger qui est particulière et que je suis une fan de l'Italie.

0: Son oreille très musicale permettait à Catherine Ringer de chanter dans différentes langues, comme nous avons pu l'entendre avec l'anglais, l'arabe et à l'instant l'italien. Elle ne parlait pas l'espagnol, mais cela ne l'a pas empêchée de se lancer en 2013 dans une nouvelle expérience avec deux membres du Gotan Project, Christophe Müller et Eduardo Makarov. Après trois albums de tango électro qui ont envahi les discothèques, les compères ont voulu faire un album de tango chanté en lien avec l'héritage d'Astor Piazzolla qui a su anoblir cette musique pour en faire une œuvre de concert. Le travail de Plaza Francia Orchestra propose des arrangements pop et électro. Catherine Ringer a appris tous les textes en phonétique, avec les bonnes intonations, dans le respect de la tradition du tango. Cela a donné un album intitulé Plaza Francia, A New Tango Songbook, et une tournée de 20 dates, dont les trois protagonistes sont venus parler sur RFI en avril 2014, au micro de José Marinho.
1: Christophe Müller, justement, quand vous avez créé ce projet, avez-vous pensé à Catherine Ringer?
2: On n'avait pas une idée précise de chanteuse, on savait qu'on voulait utiliser plusieurs chanteuses, pas du monde tango et pas des hispanophones en fait. On était assez partant pour une idée de l'accent, de l'imperfection, enfin, mais plutôt des grands interprètes féminines. Catherine est aussi apparue comme une possible candidate avec beaucoup d'atouts. Je pensais un petit peu aussi à cette connexion quand même un peu mystique avec Marcia, etc. Sa manière d'interpréter les chansons est exactement parfaite. Elle a amené le côté rock, mais aussi le côté guay de la chanson française. Et ça donnait quelque chose de totalement frais et parfait pour nos chansons. Maintenant, on a, comme vous l'avez pu le constater, sur scène, une joie assez importante de jouer ensemble.
1: Eduardo, alors, c'est toi l'Argentin. Pourquoi avoir appelé ce projet Plaza Francia? C'est le nom d'un quartier à Buenos Aires. Il a quelque chose de particulier, ce quartier?
3: C'est pas un quartier, c'est une place qui s'appelle Plaza Francia. Un hommage de l'Argentine à la France, où on se réunissait à l'époque où Catherine est tombée amoureuse des Argentins. Nous, on jouait la guitare à la Plaza Francia et on fumait des joints et on faisait notre hippie. C'est un projet franco-argentin avec une chanteuse française. Ça a un sens assez évident.

Pour finir cette évocation à multiples facettes, revenons 12 ans en arrière, à l'époque des Rita Mitsuko. Habitués des audaces artistiques et du mélange des styles, Catherine Ringer et Fred Chichin avaient logiquement fini par aborder la musique symphonique. Répondant à l'appel de l'orchestre L'Amoureux, composé de 45 jeunes musiciens classiques dirigés par Bruno Fontaine, ils ont donné 3 concerts en janvier 2002 à Caen et à Paris au Théâtre des Champs-Élysées pour une carte

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1: Catherine Ringer était alors venue parler de cette expérience symphonique sur France Inter en compagnie du délégué général de l'orchestre L'Amoureux, Jean-Luc Karadec, au micro d'Albert Algou.
2: Catherine Ringer, quand cette proposition vous a été faite, justement d'autres musiciens, vous avez accepté d'emblée, vous avez été enthousiaste ou vous vous êtes dit, tiens, quelle est cette proposition?
3: On a accepté très très vite, oui. Tout de suite, pratiquement, on s'est dit, bah oui, bah, excellente idée, ça nous rend très contents, honorés, excités. Et...
4: Vous êtes quand même venu avec vos musiciens.
3: Bah oui, pourquoi non?
4: Non, je ne sais pas, vous auriez pu... vous immerger dans le.
3: Mais ça
4: n'aurait
3: pas été, ça aurait pas été une vraie rencontre musicale, ça aurait été simplement une voix et puis peut-être la guitare, ça aurait été moins, je trouve...
2: Ça aurait été moins une confrontation entre
3: oui,
2: deux univers.
3: Oui, et un mélange... Ouais. C'était plus intéressant d'arriver à faire un mélange comme ça, de, disons, nous on amène la rythmique en fait, puisque eux, les classiques, ils ont la cadence, on peut dire, hein. Ils parlent de cadence et de vitesse, de tempo, tempi, et, etc. Mais et nous on amène le côté rythmé aussi. C'est donc on n'a d'ailleurs pas gardé des gens de, qui faisaient tout, rien pour les harmonies, on n'a pas de synthé, enfin pas de clavier. Et on a...
5: Moi ce que je retiens de cette expérience-là, et puis d'autres qu'on a pu faire, c'est finalement le côté très naturel. C'est-à-dire bien sûr il faut travailler, bien sûr il faut essayer de se comprendre, mais finalement... Moi, j'ai l'impression que l'objectif, par exemple, que nous, en tant qu'orchestre, on a de développer ce type de programmation très métissée, l'objectif, c'est qu'un jour, on ne s'étonne plus de ce type de rencontre. C'est-à-dire que c'est à la fois surprenant, presque incongru pour certaines personnes, vu de l'extérieur, mais vu de l'intérieur, par les musiciens eux-mêmes, voilà, c'est des gens qui parlent le même langage. Donc, ça rend possible des tas de rencontres.
3: Enfin, et ça va dans l'ambiance générale, quand même, qui est au mélange, aux rencontres, et d'être moins chacun dans sa bulle. Ça se fait à tous les niveaux, même au niveau des samplings, les gens qui mélangent des tonnes de styles différents.
5: Absolument.
3: Que nous, on le fait en direct. Quoi. Et
5: absolument.
3: Puis, on a choisi aussi les chansons qu'on pensait qui pourraient être bien pour ça. Quoi.
1: Le morceau d'entrée de ce concert symphonique était une reprise d'un poème de Verlaine, mis en musique par Léo Ferré en 1964 et réarrangé par Bruno Fontaine.
6: Écoute.

0: des performances de Catherine Ringer, il en sera encore question, ainsi que de ses engagements dans la suite de cet hommage. Vous pouvez réécouter et podcaster cette série d'émissions sur le site France Musique et l'application Radio France. Tour de chant, une émission de Martin Penet, avec le concours de Jeanne Lerche et Philomène Driff à la préparation, Manuel Couturier à la technique, Olivier Guérin à la réalisation. Merci à Romain Couturier de la discothèque de Radio France et à Ingrid Lecointe pour les archives de l'INA.
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1: Bonjour Thierry Jousse.
2: Bonjour Laurent Valero.

0: Nous étions à Montevideo pour démarrer ce nouveau retour de plage en compagnie du trio de Duke Ellington, avec évidemment le Duke au piano, Wendell Marshall à la contrebasse et Butch Ballard à la batterie. C'était en 1953, un extrait de l'album Piano Reflections, Montevideo, qui est la première station d'un voyage musical dans les Amériques que nous vous proposons aujourd'hui. Un voyage qui nous fera aller du sud au nord en croisant au passage quelques grandes capitales. Ça sera également l'occasion justement de croiser quelques genres musicaux majeurs comme le jazz, ce qu'on vient d'écouter par exemple, le tango, la bossa nova et d'autres encore. Pour l'heure, Laurent, nous restons dans le jazz avec un autre thème qui évoque la capitale de l'Uruguay et qui porte donc le même titre. Il s'agit donc de Montevideo, mais c'est quand même un thème tout à fait différent de celui qu'on vient d'écouter, tant sur le plan de la composition que sur l'interprétation.
1: Absolument, Thierry, on reste à Montevideo avec un pianiste, Monty Alexander, qui d'ailleurs sort un album le 2 octobre prochain et un concert au New Morning sur le très très bon label Peewee de Vincent Mahé, Jamaican in Paris. Mais là, nous retrouvons Monty Alexander en 1971, interprétant un autre Montevideo, vous le disiez Thierry, cette fois composé par le bassiste et arrangeur Richard Evans dans l'album Here Comes the Sun. C'était en 71. Monty Alexander interprète ce morceau en trio en compagnie de Eugene Wright à la contrebasse et de Montego Joe Conga et Bobby Durham à la batterie.

0: de Montevideo. Nous sommes arrivés déjà à Buenos Aires. Il faut dire que les deux villes sont en distance seulement de 240 km. L'Uruguay, c'est vraiment le voisinage immédiat de l'Argentine.
1: Toutes deux sur le bord du Rio de la Plata.
0: Absolument. Donc, il suffit de passer le fleuve pour arriver en Uruguay si on est en Argentine. En tout cas, cette version, enfin, ce thème Buenos Aires était, ou Buenos Aires, était composé par Richard Evans, producteur, arrangeur, compositeur et également bassiste d'ailleurs. Et c'était le soliste, c'était Ahmad Jamal, hein, encore un pianiste après Duke Ellington et Monty Alexander, grand pianiste en 1962 pour un album justement très tourné vers l'Amérique latine qui s'appelle Macanudo, dans lequel on trouve également une reprise du morceau Montevideo qu'on avait entendu juste avant. Et il faut signaler d'ailleurs que ça n'est pas la seule et unique collaboration d'Ahmad Jamal et Richard Evans, lui est plutôt lié à la soul, mais ils ont travaillé ensemble pas mal dans les années 70.
1: On reste à Buenos Aires, Thierry, avec un chanteur né à Belleville et qui adorait cette très grande métropole.

0: Une voix qui vous est peut-être sans doute familière, hein, puisque c'est un personnage très attachant qu'on vient d'entendre. Guy Marchand, bien sûr, comédien, chanteur, une grosse carrière hein, d'ailleurs de chanteur, dont je découvre grâce à mon ami Laurent Valero ici présent, qu'il avait déjà commencé à chanter dans les années 60. Ici,
1: oui, c'était presque un plus un chanteur,
0: c'est début. Oui, c'est vrai, c'est vrai. Bah, il a commencé sa carrière de chanteur avant celle d'acteur, et en tout cas, c'est Terre de Buenos Aires, puisque c'est le ou Derrière de Buenos Aires, puisque c'est le nom de ce morceau n'était pas signé, comme on aurait pu le croire, pour la musique Astor Piazzolla, avec lequel Guy Marchand avait collaboré en milieu des années 70, hein, pour le fameux « Moi je suis tango tango », mais c'était une musique de Christian Gobert, et oui, avec des paroles de Guy Marchand qui réaffirmait son amour de Buenos Aires. D'ailleurs, l'album en question, paru en 1995, c'était Buenos Aires, avec notamment Richard Galliano et Per Arne Glorvigen, de grands bandoneonistes, également Christian Gobert au piano et aux arrangements.
1: Et Christian Gobert qui a fait un très très beau travail, très très fidèle à l'esprit de la musique argentine. On va poursuivre Thierry avec Buenos Aires, cette ville qui a en commun avec New York et Paris d'avoir été beaucoup, beaucoup évoquée en musique et en chanson, avec Leopoldo Federico, un des plus grands bandoneonistes de l'histoire du tango, membre de quantité de grands orchestres argentins typiques et notamment de l'Octeto de Buenos Aires d'Astor Piazzolla. On va l'écouter ici dans un trio enregistré tardivement. Presque à la fin de sa vie, il est mort en 2014, c'est ici en 2001 où il joue avec Horacio Malvicino à la guitare et Adalberto Sebasco à la basse, ce Made in Buenos Aires, composé par Horacio Malvicino, qui était guitariste venu du jazz, lui, et qui a été le musicien qui a le plus accompagné Astor Piazzolla dans toute sa carrière. Leopoldo Federico Trio, Made in Buenos Aires.

0: La très très grande chanteuse argentine qui a vécu 25 ans à Paris tout de même, Susana Rinaldi, interprétait certainement une des plus belles chansons écrites sur Buenos Aires, écrite par Eladia Blasquez, elle-même auteure et autrice et compositrice argentine. La musique était signée Astor Piazzolla, une chanson qui évoque l'envie qu'on a toujours de retourner à Buenos Aires, même si on n'y est pas né, comme c'est le cas d'Eladia Blasquez. Susana Rinaldi a enregistré cet album en Espagne, en public, en 2004. On reste à Buenos Aires, Thierry, avec cette fois une chanson ultra célèbre, peut-être encore plus que celle-là.
1: Mi Buenos Aires querido, standard de Carlos Gardel, composé en 1934, qui est probablement un des morceaux, enfin je parle sous votre autorité, parce que vous êtes plus spécialiste que moi, Laurent,
0: aucune autorité.
1: Mais en tout cas, j'ai l'impression que c'est quand même un des plus grands standards du tango.
0: Oui, peut-être la chanson la plus connue.
1: Voilà, et qui évoque évidemment Buenos Aires, mon cher Buenos Aires, avec donc une version assez singulière, puisque ce personnage, ce musicien était assez à part, Hugo Díaz, ou Victor Hugo Díaz d'ailleurs, qui s'appelle réellement, qui interprétait les tangos, non pas au bandoneon, mais lui à l'harmonica, ce qui est assez singulier, un grand harmoniciste qui a croisé en Europe Toots Thielemans par exemple, et qui a joué quand même avec Oscar Peterson et Louis Armstrong. Ce qui n'est pas rien, sa version donc va nous faire écouter en quartet avec donc Hugo Díaz à l'harmonica, Díaz y Pereira au guitare et José Colangelo au piano et Omar Murtagh à la contrebasse.

0: Cette très belle chanson de Mariano Mores pour la musique et Enrique Santos Discépolo, un des plus grands auteurs du tango populaire en Argentine, qui célèbre les cafés à Buenos Aires, Cafetín de Buenos Aires, une ville où les cafés sont importants, où la vie dans les cafés est extrêmement importante. Elle était interprétée, cette chanson, par Roberto Goyeneche, c'est le plus théâtral des chanteurs de tango, et c'était enregistré en 1968. On va quitter l'Argentine, Thierry, avec maintenant le Chili, et comme nous sommes en septembre, le 11 septembre, sinistre date pour ce pays avec le coup d'État fomenté contre le président Allende, et la musique Castor Piazzolla composée pour le film de Elvio Soto, Il pleut sur Santiago.
1: Un cinéaste chilien exilé donc après le coup d'État, qui était donc le 11 septembre 1973, raconté dans ce film avec un casting très français malgré tout, puisqu'on a aussi bien Jean-Louis Trintignant, Girardot, Laurent Terzieff. Bref, il y en a beaucoup, y compris Bibi Anderson, et cette musique que vous entendez sous ma voix, d'Astor Piazzolla, donc, qui était à Paris à cette époque et qui a d'ailleurs composé pas mal de musique de film précisément dans ces...
0: À Paris et en Italie aussi.
1: Oui, c'est ça, oui. Donc dans cette époque-là, composé pas mal de musique de film, et voilà, on écoute le thème à l'instant avec un arrangement, on va dire un tout petit peu pop, mais d'époque.

0: Le thème signé Astor Piazzolla pour la bande originale du film. Il pleut sur Santiago en 1975, film sur le coup d'État au Chili réalisé par Elvio Soto.
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0: Augusta Angelica et Consolação, ce titre de ce morceau signé Tom Zé, qui le chantait. Tom Zé, une sorte de loup solitaire, si je puis dire, de la musique brésilienne. Alors pourquoi ce Augusta Angelica et Consolação dans cette ville, dans ce retour de plage dédié aux villes américaines, enfin des Amériques, puisque il s'agit des trois avenues principales, ou en tout cas trois des avenues les plus importantes de la ville de São Paulo, qui a été moins célébrée que celle de Rio, on va le voir, Laurent, mais qui a quand même donné lieu à quelques morceaux, dont celui-là est peut-être le plus singulier, à l'image donc de Tom Zé, figure du tropicalisme, toujours en vie et toujours à part, au fond.
1: Absolument, éternellement à part. Alors on va aller à Rio, qui est aussi une ville qui a été énormément à la fois mise en musique et chantée, bien sûr, avec quelques années auparavant.
0: C'est plus une ville de musique que São Paulo.
1: Absolument, qui est une ville qui dégage et qui sent la musique de tous les ports. Trio Sordina, c'est un très beau trio avec Fafa Lemos, qui était un violoniste qui a un petit peu introduit le violon dans les musiques populaires brésiliennes. Chiquinho do Acordeon, à l'accordéon, comme son nom l'indique, souvent au Brésil. Et Garoto à la guitare. Et ils interprètent une composition d'Ari Barroso, un très grand compositeur brésilien, qui s'intitule tout simplement Rio.

0: Un immense guitariste brésilien qui évoque les lumières de Rio, Luzes do Rio. C'était Luiz Bonfá qui interprétait son propre thème en 1959, dans les débuts vraiment de la bossa nova. Un morceau extrait de l'album Au Violão de Luiz Bonfá qui s'appelle également Solo in Rio. Et c'est un thème qui a même été traduit en anglais sous le titre Moonlight in Rio. En tout cas, Rio, qui était évidemment en 1959 la capitale politique, puisque Brasilia n'existait pas encore. Elle n'allait pas tarder, et également, évidemment, avant tout, la capitale musicale, berceau de la bossa nova. On va rester à Rio, Laurent, avec un autre musicien virtuose et fameux, João Donato.
1: Oui, une autre légende de la musique brésilienne, le pianiste João Donato, dans les années 60, un musicien qui s'est illustré auprès de tous ses confrères les plus importants de la bossa nova et autres, João Donato qui interprète Rio, mais cette fois c'est une composition d'un autre tandem qui a produit des chansons parmi les plus connues au Brésil, Roberto Menescal, le guitariste et arrangeur, et Ronaldo Boscoli, une version en trio de ce très beau thème avec Donato. Il y a autour de lui Thiago Neto à la basse, Amaury Rodrigues aux percussions et le grand Milton Banana à la batterie.

0: Rio toujours avec cette magnifique chanson de Roberto Menescal et Ronaldo Boscoli, cette fois interprétée après la version en trio, de, ou plutôt en quartet d'ailleurs, du pianiste João Donato. C'était ici le Lucho Alves, grand chanteur de la samba chanson au Brésil, et qui l'interprétait ici en 1963 dans l'album Balançamba.
1: On remonte le Brésil, enfin on fait ce voyage du sud au nord, donc nous remontons dans le Brésil, São Paulo est plus au sud, Rio est un peu moins au sud, et San Salvador, donc Salvador da Bahia, un peu plus au nord encore, dans le nord-est, avec une célébration de cette ville, avec un morceau d'un natif de la région, Dorival Caymmi, compositeur mythique et chanteur lié également, qui a composé un San Salvador, donc hommage évidemment à cette ville de l'état de Bahia, interprété en 76 par Garl Costa, et devinez qui était à la direction musicale. Et ben c'est justement João Donato qu'on avait entendu au piano il y a très peu de temps.

Grande figure du tropicalisme et de la musique brésilienne tout court, la grande Gal Costa a interprété ce San Salvador, la chanson de Dorival Caymmi, dans l'album qu'elle consacrait en 1976 aux chansons de ce compositeur.

0: Nous étions arrivés dans notre voyage musical dans les Amériques à Caracas, même si ça s'entend pas forcément à l'instant. Un thème qui est extrait de la BO, le thème Caracas, hein, de la bande originale du film de Jean-Paul Rapneau, Le Sauvage en 1975, musique de Michel Legrand, pour moi sans doute le meilleur film, le plus beau film de Jean-Paul Rapneau, qui nous a quittés il y a pas très longtemps. On n'avait pas eu l'occasion de lui rendre hommage et ça mérite quand même, parce que c'était à la fois un excellent cinéaste, auteur des grandes comédie française et un homme adorable.
1: Qu'on avait d'ailleurs reçu tous les deux pour Hésiter Pou il y a quelques années autour d'une émission sur Michel Legrand.
0: Ah, il était très, très marqué par sa collaboration avec Michel Legrand sur les trois premiers films qu'il avait réalisés, notamment Le Sauvage qui est le dernier. Et c'était pas facile de mettre de la musique dans les films de Jean-Paul Rapneau parce qu'il y avait beaucoup de dialogues, comme il le disait lui-même d'ailleurs.

0: Après Caracas, nous sommes descendus dans la Caraïbe pour arriver à Kingston. À l'instant, nous écoutions, une musique signée Monty Norman pour le film Dr. No, la série des James Bond, reprise par l'orchestre. Le premier James Bond, absolument, avec le grand Sean Connery, reprise donc par l'orchestre de Count Basie. Et auparavant, c'était le chanteur et guitariste Count Owen et ses Calypsonians qui interprétaient Kingston Town en 1959. L'enregistrement de Count Basie que nous venons d'écouter était arrangé par Chico Farrell.
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0: Et je ne disais pas ça pour rien, Thierry, puisque Chico Farrell, on va le retrouver compositeur, ce très grand trompettiste et arrangeur cubain, dans une musique qu'il a signée autour de la ville de La Havane. Cette fois, on reste dans la Caraïbe.
2: J'allais dire, vous avez le sens des transitions, Laurent.
0: Mais voilà, j'ai fait un peu de radio.
2: Chico, oui, de temps en temps. Chico Farrell, oui, l'auteur du thème qu'on va écouter, Havana After Dark, ça veut dire qu'on est passé de Kingston à La Havane, qui est malheureusement dans un état assez difficile
0: triste
2: en ce moment.
0: Hein, oui.
2: Ça va être très dur pour les Cubains. Bref, Tito Puente l'avait créé, ou en tout cas interprété en 1956, ce morceau Havana After Dark. Tito Puente, qui est évidemment une des très grandes figures de la musique afro-cubaine. Chico Farrell, qu'on retrouvera d'ailleurs juste après pour un de ses derniers enregistrements pour un Havana Blues, mais d'abord Havana After Dark.

Un retour de plage consacré aux villes des Amériques. On était à La Havane avec ce Havana Blues de Chico Farril, un des derniers enregistrements de ce très très grand trompettiste et arrangeur cubain, passé à la fois par la Juilliard School et le Conservatoire de La Havane, et auparavant, en 1956, Tito Puente, son orchestre, interprétait Havana After Dark.

0: En voilà un qui nous ferait presque oublier la beauté du timbre de Luis Mariano, créateur de ce Mexico dans Le Chanteur de Mexico de Francis Lopez. C'était ici le chanteur italien Rino Salviati qui a fait carrière à partir de 1950, surtout en Amérique du Sud. Et c'était aussi, on a pu l'entendre dans cet enregistrement, un remarquable guitariste. L'enregistrement datait ici de 1958. On va rester au Mexique.
1: Oui, un petit peu quand même.
0: Puisque après Mexico, on va se rendre à Acapulco avec une chanteuse québécoise. Et là, je vois que certains ont déjà deviné de qui il s'agissait.
1: Probablement, on va partir même pour Acapulco.
0: On va partir pour Acapulco.
1: Ce qui est le nom de la chanson exacte, la chanson de François Cousineau et Luc Plamondon. Et évidemment, pour ceux qui s'en souviennent, mais celles et ceux qui s'en souviennent, comme on dit, il y en a sans doute pas mal qui sont à l'écoute. C'était Diane Dufresne, chanteuse canadienne, très, avec beaucoup d'abattage et beaucoup de fantaisie, qui interprétait. On va l'écouter tout de suite. C'était en 1975.

0: Le couple François Cousineau, Luc Plamondon, auteur de chansons qui ont d'ailleurs fait les chansons les plus marquantes de son répertoire, c'était bien sûr Diane Dufresne, Partir pour Acapulco avec toute sa folie. C'était en 1975. On va rester, Thierry, au Québec avec une autre des grandes figures vraiment de la musique québécoise, tout aussi attachante que Diane Dufresne, c'est Robert Charlebois.
1: Très sympathique et très talentueux. Robert Charlebois qui était au fait, si on peut dire, de sa gloire en 76 dans l'album Longue Distance. On va écouter deux extraits. D'abord, on entend l'introduction musicale Quartier, où Robert Charlebois imagine que Montréal aurait pu se situer dans une autre
0: région. Dans d'autres endroits.
1: Voilà, les paroles sont d'ailleurs signées Daniel Thibault. Puis ensuite, on écoutera un grand classique du même Charlebois, Je reviendrai à Montréal. Mais d'abord, Quartier. Mais de toute façon, nous sommes à Montréal.

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0: Deux chansons différentes en forme d'ode à Montréal, interprétées par Robert Charlebois dans l'album Longue Distance. C'était en 1976. À l'instant, la merveilleuse Je reviendrai à Montréal de Robert Charlebois et Daniel Thibon et des mêmes auteurs. On écoutait précédemment Cartier. On va rester sur le continent américain, nord-américain, Thierry, avec un chanteur qui lui aussi a tout au long de sa riche discographie chanté plutôt avec beaucoup de talent les villes du monde.
1: Oui, il a chanté Kingston, il a chanté Salvador de Bahia, il a aussi chanté Brooklyn, c'est Bernard Lavilliers, puisque nous arrivons. Fortaleza, bien sûr, le Brésil, mais aussi Brooklyn, où il se sent visiblement chez lui, si on en croit les paroles de cette chanson, donc entièrement... composé, enfin écrit et pour les paroles et la musique par Lavilliers, arrangé par Mino Sinelu, qui est un collaborateur de longue date, hein, qui était un collaborateur de longue date de Bernard Lavilliers.
0: Il était déjà là en
1: 75 pour l'album Les Barbares. Et là, on est en 2004 et donc c'est Bernard Lavilliers qui nous chante Brooklyn. Faut dire qu'on arrive un peu au terme de notre voyage, pas tout à fait, mais on va finir quand même beaucoup à New York. Hein.

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0: New York City, une chanson magnifique consacrée à la ville de New York, qui est également la ville natale du chanteur qu'il interprétait, David McNeil, né à New York, anglo-américain, dans l'album Seul dans ton coin en 1991. David McNeil, qui d'ailleurs vient de sortir un album, Le blues de l'homme blanc, et également, conjointement, un très beau récit, Quelques mots à propos de quelques voitures rouges, qui vient de paraître chez Gallimard. On va rester, Thierry, à New York avec une autre des très belles chansons écrites sur cette ville, elles sont innombrables et celle-ci est signée Billy Joel.
1: Oui, on peut dire que New York c'est un état d'esprit puisque New York State of Mind, c'est le nom de la chanson. Billy Joel l'avait écrit et l'a créé en 1976 et la même année elle est reprise par un artiste qu'on aime bien et qui est assez singulier, Ben Sidran, pianiste, chanteur qui écrit aussi sur la musique absolument, oui. Et qui la reprend donc dans son album Free in America donc en 76 avec un solo de trompette de Randy Brecker qui est tout à fait remarquable. Ben Sidran, New York State of Mind.
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0: 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L'histoire d'un homme qui délaisse les autres grandes villes et les grands paysages américains pour avoir plus de contacts dans cette ville de New York, New York State of Mind. La chanson de Billy Joel, reprise la même année de sa création par Ben Sheeran, ici avec un solo, non pas comme on l'a dit par erreur, je vous ai rendu d'erreur Thierry, c'était non pas Randy Brecker qui jouait le très beau solo de trompette, mais c'était Woody Shaw.
1: Randy Brecker était aussi présent dans le disque avec son frère, Michael Brecker.
0: Absolument. On va rester à New York, Thierry, avec une très belle chanson, tout comme celle de David McNeil, qui est autobiographique, une native de New York, Esther Phillips.
1: En fait, elle est pas native de New York elle-même, en l'occurrence, Esther Phillips, mais c'est ce qu'elle va chanter. Elle est native de Galveston, dans le Texas, mais elle nous chante Native New Yorker, une sorte de balade dans New York. Enfin, en tout cas, le charme de la ville passe à travers la voix très particulière de Esther Phillips. C'est dans l'album All About Esther Phillips en 1978.

0: peu de disco dans Retour de plage, on n'est pas contre. En 1978, Esther Phillips chantait Native New Yorker. On va rester à New York et finir à New York, si je puis dire, Thierry, avec cette musique maintenant, musique de film.
1: Avec un compositeur italien qui n'a pas travaillé pour le cinéma américain, mais un film dont une partie de l'action se passe à New York, puisqu'il s'agit de Lucky Luciano, fameux mafieux,
0: Francesco
1: si
0: Rosi,
1: on peut dire, morceau de film de Francesco Rosi de 1973, qui est d'ailleurs assez difficile à voir, dont je disais, voilà, une partie se passe à New York, et c'était Gian Maria Volonté qui était Lucky Luciano, et l'excellente musique de Piero Puccini, qui a travaillé toute sa vie avec Francesco Rosi. Le morceau s'appelle Magic of New York.

La magie de New York, Magic of New York, par un grand compositeur de musique de film italien, Piero Piccioni, compagnon de route de toute la carrière de Francesco Rosi. C'est

0: extrait de la musique de Lucky Luciano en 1973, une des grandes compositions de Gian Maria Volonté. Et pour ceux qui s'intéressent à Piero Piccioni, je conseille l'anthologie dont on a tiré également ce morceau qui s'appelle « Modern Gentleman » et qui est vraiment extrêmement bien faite sur le label CAM.
1: Cette émission est maintenant finie. Merci à Thomas Guignegagne, à Adrien Landivier à la technique et merci également à Xavier Carrère pour toutes les références de notre émission que vous pourrez retrouver sur la page de Retour de Plage, une émission qu'on peut retrouver également sur l'appli Radio France quand on veut.
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4: 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Je dois vous dire une chose très grave, très très grave. Je n'ai jamais rencontré un être humain qui soit plus heureux que moi.
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1: Vous écoutez France Musique, il est 14h, l'heure de retrouver Planète Okora en compagnie d'Aliette Delalleux.
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5: C'est l'histoire d'un poète et d'une quête. Le poète se met un jour à chercher un lieu où il pourrait découvrir et rencontrer la paix du cœur et la sérénité. Le premier jour, il s'envole. Il fouille dans les nuages et dans le ciel, mais redescend bredouille. Il se dit qu'il aura plus de chances de trouver ce lieu en plongeant au plus profond des océans. Mais sans succès. Quand il remonte, il se dit que sa quête se poursuivra sur Terre. Il embarque alors dans une croisière maritime, s'arrête de ville en ville, d'église en monastère. Il fait escale dans les plus beaux lieux du monde, mais sa quête reste vaine. Bien sûr, notre poète a cherché aussi dans la nature, il s'est promené dans les forêts majestueuses, au plus haut sommet des montagnes, il a suivi le cours des rivières, mais là aussi, il constate que toute cette beauté a été endommagée, détruite par les Vandales. Alors dépité, il rentre chez lui. Arrivé au pays, il voit un enfant, à peine âgé de 3 ans, assis sur le seuil de la maison voisine. Le visage du poète s'illumine. Il voit le sourire de l'innocence, la tendresse et deux yeux qui brillent grand ouverts sur le monde. Il voit enfin un cœur empli de sérénité. Notre quête du jour, si vous le voulez bien, nous emmène à Malte et nous commençons ce voyage avec une balade de la sérénité. Bonjour et bienvenue dans Planète Okora.

Ballade de la sérénité interprétée par Franz Baldacchino, dit Il Budai, accompagné à la guitare par John Sabila et Emmanuel Parnis. Ce chant est extrait d'un disque édité par la Maison des Cultures du Monde qui s'appelle Malte, Ballade et Joute Chantée. Tout mon texte d'introduction est largement inspiré de la notice de cet album et ce qui est écrit justement pour présenter ce morceau. La notice a été écrite par Pierre Bois, que nous avions reçu dans une émission consacrée à la fermeture de la Maison des Cultures du Monde, c'était en avril dernier. Aujourd'hui dans Planète Okora, exceptionnellement, nous ne recevons pas d'invités. Le début de l'automne s'accompagne de vilains virus et on souhaite un très bon rétablissement aux musiciennes qui devaient venir initialement en studio. Vous l'entendez aussi avec ma voix, je n'y ai pas non plus échappé, mais je ne vous abandonne pas. Nous allons construire notre exploration musicale de l'île de Malte. Une île ou plutôt un archipel situé entre la Sicile et la Tunisie. Malte a obtenu son indépendance en 1964 et a subi de nombreuses occupations, colonisations qui ont teinté sa culture, sa langue et sa musique. Un passé historique que l'on retrouve dans certaines chansons traditionnelles appelées les Anatalfat. En voici une interprétée par Paolo De Gabriele.

Le destin, une chanson écrite et interprétée ici par Paolo De Gabriele, chanteur traditionnel maltais dans la pure tradition du chant, de son utilisation de la voix. Dans le pays, on les appelle les Anei, et dans ce texte, il ne raconte pas de faits historiques, mais sa propre histoire, celle d'un homme né en 1908 qui perd la vue à l'âge de 20 ans. Une cécité qu'il exprime en douleur avec sa voix, on l'entend, et avec le texte. Il dit « Où je porte mon regard, je ne vois que les ténèbres. Je n'ai pas vu le visage de mes 5 enfants. J'avais même oublié celui de l'aîné. »

0: La tradition musicale maltaise, c'est aussi celle des instruments de musique. Si la guitare accompagne souvent la voix, il existe aussi des musiques festives purement instrumentales. Et l'une des formes que l'on retrouve sur l'archipel, c'est un duo ou un trio avec le son d'une cornemuse typique de Malte qui s'appelle le zak, un tambourin et dans la forme trio, le zafsava, un tambour percé dans lequel résonne une tige pour avoir ce son grave.
1: Tambour.

de l'île de Malte avec cornemuse, tambourin et zafsava, une musique qui fait danser. Petite pause instrumentale parmi les chants que j'avais envie de continuer à vous faire découvrir. Tous ces chants traditionnels portent le nom de Hana, qui s'écrit G-H-A-N-A, ça vient de l'arabe. Il y a le Hana Talfat, où un chanteur raconte seul une longue histoire. Et puis, il y a une autre forme qui s'appelle le Spirtu Pront. On retrouve la voix d'Ilboudaï, le chanteur que l'on entendait en début d'émission. Il est ici en duel avec Carmenu Bonici, dit Ilbari.

0: Un spirto pront, extrait du disque Malt, balade et joute chantée. Vous l'aurez compris, le spirto pront, littéralement l'esprit vif, n'est pas une balade, c'est une joute vocale traditionnelle maltaise. Deux guitares accompagnent deux protagonistes qui, chacun leur tour, disposent d'un quatrain pour improviser une réplique ou une pique. Dans l'histoire de Malte, ces joutes vocales jouent un rôle très important puisqu'à une époque où il n'y avait pas les moyens d'information et de communication dont on dispose aujourd'hui, les villageois et villageoises se rassemblaient pour venir écouter les chanteurs et entendre les dernières nouvelles, qu'elles soient bonnes ou mauvaises. Cette pratique a longtemps été portée par les paysans et les pêcheurs et continue d'exister à Malte, mais de manière un peu plus discrète. Pour en savoir plus sur le Anna et les Spirto Pront, un film va sortir mercredi 30 septembre. C'est un film qui s'appelle « Le chant des oliviers », un récit de quête, de rencontre entre une jeune femme qui s'appelle Mar et un vieux chanteur de Anna, Nenu. Ce dernier a chanté toute sa vie, et ça c'est sa vraie vie, c'est pas juste son rôle d'acteur, et il débute sa carrière au cinéma à l'âge de 82 ans. J'ai eu l'occasion de voir ce film, donc c'est avec vraiment plaisir et enthousiasme que je vous en parle. C'est un film poétique, plein de musique, de voix extraordinaires. Le lien entre les deux personnages est très touchant. On découvre grâce à cette fiction toute cette pratique chantée et Malte aussi par sa ruralité. Le réalisateur Alex Camilleri dit dans une interview « J'ai toujours eu le sentiment que la voix gutturale du Anna semblait jaillir de la terre elle-même. Il y a la terre mais aussi la mer, le vent, le feu qui traverse ce film, Le Chant des Oliviers, un film distribué par Epicentre Film et c'est un partenariat France Musique. »
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Encore un peu de Il Budai, chanteur traditionnel maltais qui s'appelle Franz Baldacchino, parce que c'est une figure immense de ses chants populaires et parce que sa voix a le parfait mélange d'intensité, d'émotion, de justesse d'interprétation, et aussi parce que sa vie est à l'image du sort de nombreux Maltais, une vie faite de départ et de retour à la terre. Franz Baldacchino, dit Il Budai, a émigré en Australie dans les années 60, comme près de 160 autres Maltais et Maltaises. Il y avait l'Australie comme destination, mais aussi le Royaume-Uni ou le Canada. Loin de leur pays, le chant et la musique sont restés des points d'ancrage, des moyens aussi de se retrouver. Franz Baldacchino est revenu à Malte dans les années 70 et a continué sa carrière après avoir formé un groupe de folklore en Australie avec d'autres personnes exilées comme lui. Les années 70 marquent pour beaucoup de cultures un renouveau des musiques folkloriques et traditionnelles. Malte devra attendre un peu encore avant de connaître cette vague-là. C'est surtout à partir des années 90 que des artistes s'intéressent aux instruments, aux chants, aux mélodies, à ces traditions. Un mouvement qui a continué au XXIe siècle avec des groupes comme Ethnica, qui fait un travail à la fois de recherche, mais aussi de réappropriation, pour que leur musique ne reste pas figée dans le temps, qu'elle ne soit pas à l'image d'un musée. Voici leur titre Lanka, extrait d'un album sorti en 2016.

Lanka, extrait de l'album Madalena's Marvelous Trip Folk Club du groupe maltais Ethnica. Et en parlant de nouvelles générations, et puis pour féminiser un peu toute cette programmation musicale autour de Malte, il y a une chanteuse qui s'est formée auprès des anciens détenteurs de cette tradition du Hana. Elle s'appelle Marielle Zoumit. Aujourd'hui, à l'image de ce que peut faire Ethnica, elle sort aussi des contours des musiques traditionnelles, mais dans son style, sa voix, sa manière de chanter, eh bien on entend l'influence et la maîtrise du Hana. Elle chante ici accompagnée par Steve Delia à la guitare. Voici Marielle Zoumit.

0: La voix de Marielle Ezoumit dans un Anna Maltais, une balade accompagnée à la guitare par Steve Deli Delia. La chanteuse maltaise a été également repérée et filmée par le réalisateur Vincent Mood, créateur de Petite Planète au pluriel avec Priscilla Telmont. On mettra la vidéo sur la page de Planète Okora, c'est un autre chant qui a été capté en image. Et Vincent Mood, ce week-end, conclut la Symphonie de Ségriès, une résidence d'artistes qui a lieu tous les deux ans dans le sud de la France, au monastère de Ségriès et en partenariat avec Souffle Collectif. Parmi les noms de cette édition 2026, il y a Daniel Appès, Noémie Gasparini, Thomas Baudouin, Attis Noyt ou encore Anna Ferrer et j'en passe. Nous n'y sommes pas cette année, mais je vous propose d'écouter le reportage réalisé en septembre 2024, il y a deux ans, et qui restitue l'ambiance et tend le micro aux artistes alors invités.
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3: Ah, France Musique, bonjour France Musique. Ok, France Musique, it means it's like France and music together. The concept of the radio.
4: Wow.
3: It's like the best thing you can imagine because it's like France and music. 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
5: Chaque mois de septembre depuis 4 ans, le monastère de Ségriès, situé près de Moustier-Sainte-Marie dans les Alpes de Haute-Provence, accueille en collaboration avec Petite Planète et Souffle Collectif une résidence artistique appelée la Symphonie de Ségriès. Pendant une semaine, une vingtaine d'artistes venus des quatre coins de la planète se réunit pour partager, jouer de la musique et créer ensemble. À la fin de la résidence, le public est convié à une grande restitution. Au programme, déambulation, instants musicaux et poétiques en petits groupes, repas partagés et concert final dans la chapelle du monastère. Nous avons assisté à cette dernière journée de résidence et rencontré l'un des résidents, Arthur Larue, écrivain et poète.
2: Vous allez faire quoi là ?
3: Là, on va répéter. Donc, Tommy Lebréo a composé une chanson absolument extraordinaire. Et Mathieu a fait un film sur cette chanson. Et c'est une chanson qui se partage. Et Ségriès, c'est ça l'idée, c'est de réunir des énergies différentes, des gens de tous les horizons, d'avoir une forme de communion autour de cet après-midi et de cette soirée. Et il y a un moment, on est en train de le décider, c'est toujours très très improvisé, mais il y a un moment dans le concert où tout le monde va être dans le cloître et où Tommy et moi, on va s'avancer et Tommy va commencer à jouer ce qui est un peu une sérénade, c'est-à-dire c'est presque un air de tango, c'est très doux, ça monte, c'est une mélodie qui monte, très lancinante. Et je vais parler de la composition de cette musique, du tournage de ce film. Et au fur et à mesure que la musique va grandir, tous les autres musiciens qui ont fait partie de la résidence vont se mettre à l'entonner. Et avec eux, tout le public. Et ça va être un moment très beau. Voilà.
6: Elle est à vous désormais. Appelez-la comme vous l'entendrez.

Ouais, je m'appelle Mathieu. Je fais des films sur la musique depuis pas mal d'années, une vingtaine d'années. Sous le nom de Vincent Moon, un petit masque que j'ai pris. Et avec des amis, on a monté cette symphonie de Ségriès, voilà, qui se déroule au monastère de Ségriès, et qui est une grande folie. Et voilà, on s'amuse beaucoup.

0: Et donc cette retraite musicale à Symphonie de Sévrias, effectivement, c'est une expérience collective d'une semaine, tu vois, où on invite des musiciens dont on est plus ou moins proches en général. Je les ai tous croisés avant et tous très souvent filmés.
1: Et tu laisses les artistes faire comme ils le sentent, les rapprochements, ou toi t'as un moment t'interviens?
0: À un moment tu deviens un peu conducteur, quoi. Conducteur de quoi? Conducteur.
1: Chef d'orchestre d'une symphonie.
0: Chef d'orchestre d'une certaine symphonie, mais qui est une symphonie des âmes un peu folle. Et en fait, oui, tu deviens conducteur, mais en fait, au-delà, c'est une sorte de conducteur artistique. Et en fait, ce qui devient surtout en fait un conducteur psychologique, tu vois. Et là, ça devient marrant parce que on va tous traverser des états d'âme. Enfin, c'est pas que la teuf, en fait, tu vois. Ça nous met dans une sorte de rapport à notre propre acte de création qui ça nous fait vaciller tous, en fait, à des moments, tu vois. Et moi, j'ai vacillé même cette semaine. Donc, je sais pas de pas trop le montrer.
1: À quel moment?
0: Mercredi matin. Il y a des mouvements, tu sais, dans l'énergie d'un groupe, et des mouvements qui se déroulent, et ils sont toujours assez, assez certainement marqués, tu vois. Il y a l'arrivée, la découverte, les premières heures de jeu hyper joyeuses. Et puis après, il y a un truc qu'on peut appeler la tempête, quoi. Et tu t'y attends pas. Mais en fait, chacun rentre dans une petite tempête, à différents moments. Et là, tu sais très bien que tout le monde va un peu galérer, à un moment. Tu vas le voir. Et il faut être attentif pour être là, pour dire tout va bien en fait, tout va bien. Non, en fait, ce que tu fais, c'est vraiment bien. Tu devrais chanter un peu plus, comme ça, ouvre un peu plus, là, tu vois. Je donne, mais je sais qu'il a fait le truc incroyable, le gars qui était en face. Mais vas-y, c'est bon, toi aussi, tu peux le faire. Et en fait, c'est intéressant parce que tous les musiciens n'ont pas le même niveau non plus. Et du coup, il y a aussi cet échange-là. En fait, on apprend. Chacun apprend des choses. Et c'est pas moi qui dirige ce qu'il doit apprendre, quoi. Mais chacun apprend un truc. Moi aussi, j'apprends des trucs. Et en fait, si tu veux, en laissant assez de part à la liberté, à l'improvisation, à cette folie-là, bah, je pense que justement quelque chose se joue qui nous dépasse un peu tous. Et moi, j'essaie de faire en sorte que ça tienne encore un peu debout jusqu'au bout. Et qu'à la fin, on puisse faire un gros câlin en se disant « Waouh, ça valait vraiment la peine ».

Moi, c'est Zoé Perret. Je suis partie en Géorgie quand j'avais 23 ans. J'étais encore étudiante en ethnomusicologie à l'époque. Et je me passionnais vraiment pour les polyphonies de tradition orale. Comme chacun vient avec sa culture, que ce soit une culture traditionnelle ou une culture aussi d'improvisation, de création, on a tous et toutes quelque chose à partager. Et c'est vraiment ça qui est une des richesses principales en fait, de cette symphonie. Le fait d'être toujours dans une position d'humilité et de recevoir en même temps que donner. Et ça, on l'a ressenti en fait, à chaque instant. Enfin, moi, plusieurs fois, j'ai eu à transmettre des chants, en l'occurrence des chants de Géorgie. Mais ce que j'ai adoré, c'est de voir comment ces personnes les recevaient et ce qu'elles pouvaient apporter de personnel. Et donc, on a pu le voir, par exemple, avec cette berceuse géorgienne qu'on a interprétée avec trois filles. C'est ça qui est le plus magique quand on voit qu'une pièce a été formée avec vraiment l'engagement de chaque personne du groupe. Il n'y a pas un prof et des élèves, c'est vraiment tout le monde qui participe. Ça, c'est, je pense, le propre de la musique. C'est quelque chose dont on manque, en fait, cruellement, souvent dans nos vies de musiciens et de musiciennes, parce qu'on est pris par tellement d'autres choses. Et là, c'est une manière de revenir à la source, de revenir à ce qu'il y a d'essentiel, en fait, en tant qu'artiste et comme musicienne.

0: Je m'appelle Walid Ben Selim et j'essaye de faire de la musique.
1: C'est-à-dire ?
0: Non, alors je vais le refaire. Je m'appelle Walid Ben Selim, je suis auteur-compositeur et là, on est en train de faire des créations éphémères assez exceptionnelles.
1: Oh,

J'ai eu la chance en fait d'intégrer assez rapidement ce projet parce que je connais Raoul Reffray avec qui j'ai déjà travaillé. Du coup, on s'est retrouvé assez rapidement dans la continuité de ce qu'on avait déjà fait. Aussi, il y avait Maryam Saleh, qui est une chanteuse égyptienne exceptionnelle, avec qui, enfin, que je connais depuis des années, mais avec qui on n'a jamais travaillé. Donc, c'était assez naturel de se retrouver avec elle, de se retrouver avec, avec quelques autres qui nous ont rejoints assez rapidement. Donc, voilà, c'est beaucoup de chance, beaucoup de bonne volonté et d'amour.

0: la voie que j'ai pris depuis maintenant, maintenant une dizaine d'années dans mon parcours artistique, c'est la poésie. Donc je suis arrivé avec, avec une valise de recueil de poèmes et on les déploie petit à petit sur les différents groupes. Et donc voilà, enfin, pour moi, c'est vraiment ce que j'aime faire, c'est de faire émerger le texte poétique dans la sphère musicale. Alors, le fil rouge, ça va être la poésie soufie. Qui est une poésie qui parle d'amour et d'amour universel et d'universalisme.
1: ستقول لا وتمزق الألفاظ والنهر البطيء ستعلن الزمن الرديء وتختفي في الظل لا للمسرح اللغوي لا لحدود هذا الحلم لا للمستحيل تأتي إلى مدن وتذهب سوف تعطي الظل أسماء القرى وتحذر الفقراء من لغة الصدى والأنبياء وسوف تذهب سوف تذهب والقصيدة خلف هذا البحر والماضي ستشرح هاجزا فيجيء حراس الفراغ الساقطون من البلاغة والطبول لنشيذك انكسرت سماء الماء Tu diras non Tu déchireras les mots et les fleuves indolents Tu annonceras les mauvais jours et disparaîtras sous les ombrages. Tu diras non au théâtre du verbe, non aux limites de ce rêve, non à l'impossible. Tu viens dans les villages et tu repars.

0: Est-ce que tu peux me décrire ce qui vient de se passer, parce que j'ai que le son?
1: Oui, c'est une sorte de néo-folk galicien de Galicia, la péninsule ibérique là-haut. Ouais.
2: Et par-dessus, on a les Kupa Kupa de Neda, qui sont un instrument qu'elle a développé. Ouais. Il y a une basse qui existe qui vient du sud de l'Italie, sauf erreur.
1: Bon, si, ça, il y a beaucoup de rythmes qui se ressemblent et qui apparaissent à différents endroits au sud de l'Europe.
2: Et puis les bongos, qu'on connaît de la tradition sud-américaine. Voilà. Ouais.
0: Et les danses, donc c'est aussi les danses.
1: Exactement. Si, ça, c'est, on vient de jouer Jota et Muñeira. Et aussi, dans cette journée, aujourd'hui, il y aura des maneos. Ouais, on va danser tous elles.
2: Tous elles.
1: Voilà. Tout ça, tout ça.
3: Je m'appelle Julie Enoch, je travaille avec Souffle et Petite Planète, Vincent Moon, Julien Collardel et le monastère de Ségriès pour coproduire cet événement.
0: Et là, qu'est-ce que le public va, enfin, quoi le public veut s'attendre à partir de 16h aujourd'hui?
3: À une folle soirée musicale. L'an passé, ça a duré 7h les concerts. C'est-à-dire à la fois une traversée musicale des jardins, des improvisations, des poèmes, des moments de solo, des moments de chorale, des moments qui ont été répétés par des groupes qui se sont formés, qui se sont rencontrés pour la première fois. Et bah voilà, il y a une chose très improvisée qui se met en place, comme vous avez pu le remarquer. Le public arrive et on est à peine prêt, mais ça fait partie, je crois, de l'énergie. Parce que dans ce monde, tout est tellement hyper organisé. Moi, plus je fais de la production, donc c'est nouveau pour moi aussi de travailler avec autant d'organicité, on va dire. Et à la fois, ça fait du bien, à la fois, c'est décontenançant, à la fois, c'est stressant. Et en même temps, je suis sûre que ce sera beau. J'ai confiance maintenant en mes deux collègues.

Un aperçu de la symphonie de Ségriès, résidence d'artistes qui prend place dans le sud de la France tous les 2 ans. C'est un reportage qui date de 2024, mais si jamais vous souhaitez découvrir l'édition 2026 et que vous êtes dans le coin, c'est-à-dire vers Riez, plus précisément vers Moustier-Sainte-Marie, n'hésitez pas à aller découvrir ce soir le lieu et la restitution de la semaine. Toutes les informations sont à retrouver sur le site de la Symphonie de Ségriès.

0: Yes. C'est la fin de cette émission. Merci à Max James pour la réalisation, à Maud Nouri, notre attachée de production, à Dofar Guérid qui était avec nous à la technique aujourd'hui. Je vous retrouve samedi prochain à 14h. D'ici là, passez une très bonne semaine à l'écoute de France Musique.
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4: Dans le troisième épisode de notre série, nous avons laissé Arthur Rubinstein renouant avec la vie après une tentative de suicide. Le musicien racontait cette terrible expérience avec un certain sens du drame et du théâtre, ce qui interrogeait les journalistes. Avait-il vraiment eu envie d'en finir avec la vie? Cette question avait, paraît-il, le don de l'exaspérer. Ses enfants aussi se moquaient parfois gentiment de lui. Ils lui faisaient remarquer qu'il devait bien se douter que la ceinture ne serait pas assez solide pour supporter le poids de son corps. Et encore une fois, cela agaçait notre pianiste. Car pour lui, le plus important était que dans le chaos de ses pensées, il avait enfin découvert le secret du bonheur. Le facétieux Monsieur Rubinstein, épisode 4, enfin le succès. Après sa tentative de suicide, Rubinstein décide de se rendre à Varsovie, l'âme en fête, avec un sentiment de soulagement immense. « Le plus grand que j'ai jamais ressenti de ma vie », écrit-il. Il y retrouve son ami, le violoniste Paul Kochanski, et donne à ses côtés une tournée de concerts dans les plus grandes capitales d'Europe. Les deux jeunes musiciens de tout juste 21 ans jouent à Berlin, Paris, Londres, et sur le trajet, Rubinstein découvre Bayreuth. Il est tout de suite saisi par la magie du génie wagnérien. C'est Parsifal qu'il y entend.

Je tombais sous le coup d'un enchantement mystérieux, écrit-il, et je pleurais une bonne partie du temps. C'était comme une sorte de maladie. Depuis, j'ai baptisé cela Wagnerite. Voilà ce que nous raconte Rubinstein. Et peu de temps après, il se rend à Munich et y découvre cette fois l'Or du Rhin. Ce concert est pour lui une révélation musicale.

De retour à Varsovie, Arthur Rubinstein poursuit sa tournée. Seul, en musique de chambre ou avec orchestre, il joue dans toute la Pologne. On le paye peu, mais cela suffit à ses besoins. Cette période heureuse est également marquée par sa liaison avec Lili Wertheim. Il se retrouve en cachette dans son hôtel 2 à 3 fois par semaine. « J'attendais dans ma chambre, dit-il, tendant l'oreille au faible grincement de la porte cochère. L'instant d'après, ma chère Lili était dans mes bras. Nous faisions l'amour, bavardions sans fin, puis nous aimions encore. C'était le paradis. » Cette histoire d'amour va pourtant rapidement tourner au cauchemar. Les parents et le mari de Lili apprennent leur liaison. Elle est alors battue par sa famille, qui lui retire la garde de ses filles et menace de l'envoyer en hôpital psychiatrique. Rubinstein ne peut pas la laisser dans cette situation. Il s'arrange pour qu'elle quitte la ville et qu'elle retrouve ses sœurs dans une station de Pologne allemande. Il ne la suit pas. Lui, il reste à Varsovie. Szymanowski et Kochanski lui demandent s'il compte épouser Lili. Et sa réponse les étonne. « Certainement pas ! Il me serait impossible de faire vivre une femme à ce stade de ma carrière !» Et puis je dois l'avouer, il n'est pas dans ma nature d'épouser une femme plus vieille que moi et en plus qui a des enfants d'un autre. Stupeur du côté de Szymanowski. Le ton monte. Le compositeur l'accuse de ne pas l'aimer et il se met en colère. « Mon unique souci, c'est qu'elle soit en sécurité », réplique le pianiste. « Pour le reste, eh bien, on verra. » Le reste, ce sont les ragots. Le tout Varsovie se met à commenter les histoires d'amour de Rubinstein avec la famille Wertheim. Des articles satiriques font même leur apparition dans la presse. On le traite de gigolo et l'opinion publique se divise à son sujet. Cela marque une rupture définitive entre le pianiste et les Wertheim. Lili et Arthur entretiendront une liaison épisodique pendant environ 5 ans. Elle est à ses côtés à Vienne, Berlin et Rome en 1910, à Londres en 1912, à nouveau à Vienne et à Zakopane l'année suivante. Et pourtant, Rubinstein ne l'emmènera que rarement dans les importantes soirées mondaines. « Il était très amoureux d'elle », dira plus tard celle qui deviendra sa femme, Nella Rubinstein. Mais il l'a malgré tout jetée comme une vieille chaussette. Lili meurt en 1932, l'année où Rubinstein justement épouse Nella. Elle aurait déclaré « Le voilà qui commence sa vie, quand je finis la mienne ».

Rubinstein continue à parcourir l'Europe. Il joue toujours beaucoup en Pologne, mais il donne également des concerts à Berlin et à Vienne. Il se produit en Union soviétique et il découvre l'Italie. Il est impressionné par Rome et les fresques de la chapelle Sixtine. Il est fasciné par les bronzes de Pompéi et d'Herculanum. Florence l'enchante et il adore Venise, dit-il, comme on adore une femme. Lors de ce voyage italien, il fait la rencontre de Modeste Tchaïkovski ainsi que d'un compositeur à succès, Giovanni Sgambati.

C'est une époque joyeuse pour Rubinstein. J'étais un homme heureux, dit-il. Et je dois dire que je n'ai jamais rencontré d'homme plus heureux que moi. C'est une question de volonté. Depuis que notre pianiste a frôlé la mort, il a décidé qu'il serait heureux. Et il donne même dans sa biographie la recette du bonheur. La plupart des gens ont une façon aussi peu réaliste que possible d'aborder le problème du bonheur parce qu'il pose la condition de la fatale conjonction de coordination « si ». On les entend répéter « je serais heureux si j'étais riche » ou « si j'avais du talent » ou encore « si j'avais une bonne santé ». Ils ont beau souvent atteindre leur but, ils ne tardent pas à s'inventer d'autres « si ». Pour ma part, j'aime la vie pour le meilleur ou pour le pire et sans condition parce qu'à mes yeux, c'est le seul modus vivendi. Alors oui, on peut être en proie à la dépression, à des crises de colère, mais tout cela n'est qu'un contraste nécessaire à l'état d'euphorie. La vie peut nous priver de liberté, de santé, de fortune, d'amis, de famille ou de succès, concluait le pianiste, mais elle ne peut ôter ni la pensée, ni l'imagination, et il reste toujours l'amour, la musique, l'art, les fleurs et les livres.

Le succès appelle le succès, le positif attire le positif. Arthur Rubinstein est invité à passer une saison à Londres. Après des premiers pas contrastés à Paris et aux États-Unis, le jeune musicien utilise la méthode Coué et se répète « C'est à Londres que je commencerai ma grande carrière ». C'est donc parti pour un long voyage dans un train enfumé jusqu'à Calais et une traversée sur un bateau, dit-il, malodorant. Arrivé dans la capitale britannique, il s'installe avec Lily dans une maison de Hanover Square. Il donne son premier concert à la salle Bechstein en mai 1912. Puis un second, 6 jours plus tard. Le jeune musicien est plutôt angoissé. Les Anglais sont célèbres, dit-il, pour leur lenteur à accepter les nouveaux venus. Ils préfèrent les vétérans comme Joachim, Paderewski ou Melba. Et pourtant, les critiques lui sont favorables. À l'issue d'un de ses concerts, il retrouve d'ailleurs le violoniste Jacques Thibault. Ce dernier, enthousiaste, lui propose de donner 2 concerts avec lui. Rubinstein accepte, car musicalement, l'harmonie entre eux est totale.

Le 16 mai, il se produit cette fois au Queen's Hall devant 2300 personnes aux côtés de la gloire Pablo Casals. Il joue la première sonate de Brahms et celle de Grieg. Encore une fois, les critiques sont élogieuses et Rubinstein a la chance d'être mis sur le même pied d'égalité que l'idole consacrée des Londoniens. Il est fier d'avoir joué avec cette légende et il lui est reconnaissant de l'avoir traité comme un partenaire plutôt qu'un accompagnateur. Entre les concerts, le musicien fait de belles rencontres, notamment avec Monsieur et Madame Bergheim. Ce couple d'environ 70 ans va devenir sa seconde famille et John Bergheim propose même de prendre en main sa carrière britannique. Malheureusement, il mourra quelques mois plus tard dans un accident de voiture. Rubinstein restera cependant très proche de sa femme, Clara, chez qui il passera toujours du temps lors de ses séjours londoniens. Il rencontre également Paul et Muriel Draper, un couple d'aristocrates venus de Nouvelle-Angleterre aux États-Unis. Muriel Draper est une femme intelligente, totalement dévouée à la musique. Arthur aura évidemment un faible pour elle. Son mari, Paul, est quant à lui un bon musicien qui rêve de devenir chanteur. Il a étudié à Florence et s'est installé à Londres à l'automne 1911. Malheureusement, Paul est aussi un alcoolique et un joueur invétéré. Dans la biographie d'Harvey Sachs, un de leurs amis les présente ainsi. Paul restait toujours gentleman, même quand il était complètement saoul. Muriel avait toujours un air élégant et royal qui lui permettait de s'autoriser toutes les fantaisies. À Londres, Paul avait fait fortune en pariant sur des courses de chevaux et le couple louait une maison à Kensington. Ils étaient bien décidés à la transformer en résidence d'artiste. Rubinstein va passer du temps dans leur maison où il retrouve Pablo Casals, Jacques Thibault ou le pianiste Harold Bower. Il y passera encore plus de temps lors de son retour à Londres quelques mois plus tard. Il a en effet quitté la capitale britannique à la fin de la saison 1912 pour y faire son retour en mai 1913. Entre-temps, le couple Draper a quitté sa charmante maison de Kensington pour s'installer au 19A Edith Grove. Ils y ont monté un véritable salon musical. À côté de la cheminée monumentale se trouve un piano Bechstein avec quelques pupitres et des étagères couvertes de partitions. Contre le mur d'en face, il y a un énorme et majestueux canapé ainsi qu'une longue table Renaissance accompagnée d'un fauteuil. On aurait dit un palais florentin, se souvient Rubinstein. Mais le caractère le plus précieux de cette pièce est le pouvoir qu'elle a d'attirer de grands artistes à faire de la musique. Entre 1912 et 1915, les musiciens se succèdent dans ce salon. Cortot, Isaïe, Casals, Chaliapin, Harry James, Nijinsky, Gertrude Stein. Tout le monde cherche à être vu chez les Drapeurs. Rubinstein y rencontre l'altiste Lionel Tertis. Il est tout de suite séduit par son alto puissant, chantant et plein d'âme. « Oui, dit-il, j'étais en présence de l'un des plus grands artistes que la bonne fée qui veillait sur moi m'eût donné l'occasion de connaître et d'entendre. » C'est également à Londres à cette époque que Rubinstein découvre la musique de Stravinsky. Les ballets russes donnent à Covent Garden la première londonienne du Sacre du Printemps. « Il me fallut des semaines d'études pour comprendre la grandeur de cette œuvre », confie-t-il. Il est en revanche tout de suite séduit par l'Oiseau de Feu, dont la richesse de l'orchestration et la pulsation rythmique le transportent, et plus encore par Petrouchka, dont l'orgie de musique russe est la plus authentique, dit-il, depuis Moussorgski.

Il rencontre Stravinsky quelques mois plus tard à Londres. Il lui dit alors tout le bien qu'il pense de l'Oiseau de feu, de Petrouchka et du Sacre, qu'il a pourtant tout d'abord déconcerté. Le Sacre, lui répond Stravinsky, représente ma révolution personnelle contre les traditions musicales existantes. Je me suis simplement efforcé d'infuser un nouveau sang à la musique, de lui injecter une vie nouvelle. Les deux hommes se lient d'amitié et c'est Rubinstein qui aurait amené, dit-on, Stravinsky chez les Drapeurs à Edith Grove. Rien n'est moins sûr, mais ce que l'on sait en tout cas, c'est que Rubinstein a présenté Stravinsky à ses précieux amis, Karol Szymanowski et Paul Kochanski. Et le jeu de violon de ce dernier séduira le compositeur qui lui offre une transcription de trois pièces pour violon et piano de son Oiseau de feu.

Cette vie heureuse, musicale et insouciante va pourtant prendre un sombre tournant. Le 28 janvier 1914, l'archiduc François Ferdinand est assassiné à Sarajevo. Pour le moment, le petit groupe n'est pas affecté par la nouvelle. Les soupers sont plus gais que jamais et la vie à Londres toujours plus enivrante. Mais un matin, les journaux annoncent une nouvelle stupéfiante. L'armée allemande a envahi la Belgique. Le monde, à ce moment-là, a perdu confiance en l'avenir, écrit Rubinstein. Un matin, tout le monde prend conscience de la catastrophe. C'est la guerre.

0: Rubinstein se rend alors à Paris sur le champ avec l'idée de s'enrôler au siège de la Légion polonaise. L'idée qu'il se fait de lui, en soldat armé d'un fusil et prêt à tuer d'autres hommes, l'emplit de visions cauchemardesques. L'idée de tuer des innocents allemands le révolte, mais il pense ne pas avoir le choix. À Paris, on lui déconseille pourtant de s'engager. Il a trop de talent, on lui trouvera autre chose. Son ancien producteur, Gabriel Astruc, lui propose alors un travail de traducteur de lettres et de documents saisis sur les prisonniers de guerre. Il accepte, sa connaissance de l'allemand, du français, du polonais, du russe et de l'anglais est évidemment un atout. Lorsque Rubinstein lit la presse, il est découragé. Il se sent profondément humilié à la pensée que la civilisation puisse tomber dans une dégradation aussi abominable. « Dans une explosion de rage impuissante, écrit-il, je me fis un jour subitement le serment de ne plus jamais jouer de ma vie en Allemagne. » Je suis resté fidèle à ce serment jusqu'à ce jour où j'écris ces lignes, et ce malheureusement pour des raisons encore plus atroces. Il s'en expliquait lors d'une interview à Jacques Chancel.
1: Ça, c'est une chose d'un vœu sacré. J'étais très fâché contre Guillaume II. Le monde a l'air d'ignorer ce fait, mais dans mon cœur et de mon expérience, n'est-ce pas, de mes jeunes années à Berlin, j'ai gardé le souvenir de cet homme dont c'était la faute principale, je le souscris encore toujours, c'est sa faute principale que nous sommes dans tous ces pétrins maintenant. Parce qu'il n'a pas voulu écouter ce cousin germain qui était le roi d'Angleterre et l'empereur de Russie, qu'on ne peut pas, dans notre progrès de civilisation, jeter des millions de jeunes gens à s'entretuer pour une chose qui peut se régler à une table verte. La Première Guerre a produit tout de suite le fascisme et le nazisme et le communisme qui n'ont jamais pu exister avant parce qu'il n'y avait pas lieu d'aller à tel extrême, n'est-ce pas? Et c'est l'homme qui a commencé cela, c'était Guillaume II, voilà. Alors là, quand la guerre est venue, j'ai fait un vœu terrible, n'est-ce pas, en me disant « je veux crever, mourir sur place si jamais je joue une note à ces Allemands ». Voilà.

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1: La vie à Paris pendant la guerre reste cependant étonnamment agréable, confie Rubinstein. Comme tout le monde est parti, le musicien trouve que la capitale ressemble à une ville de province. Il y retrouve son frère, Ignace, avec lequel il passe de nombreux après-midi à la Rotonde, café alors très en vogue et rendez-vous d'artistes de toute nationalité. Cela devient son club. Il s'y fait de nouveaux amis, avant de devoir repartir pour Londres où il doit jouer le concerto en sol majeur de Beethoven avec l'orchestre symphonique de la ville. Il retrouve en Angleterre Clara Bergheim et Muriel Draper que son mari, Paul, a abandonné au début de la guerre pour aller retrouver sa mère malade aux États-Unis. Elle croule sous les dettes et compte elle aussi regagner son pays natal. La vie londonienne, contrairement à la vie parisienne, est très vivante. Tout le monde se rend au spectacle. Des artistes ont trouvé refuge en Grande-Bretagne, c'est le cas d'Eugène Isaïe. Le violoniste occupe une belle demeure qu'un admirateur anglais a mis à sa disposition jusqu'à la fin de la guerre. Il y reçoit Arthur l'après-midi. Le Belge est impressionné par la sonorité du pianiste. « Ce que vous faites, c'est beau, c'est tellement beau !» lui dit-il quand il joue à ses côtés le premier quatuor avec piano de Fauré. Ils donneront ensemble plus de 20 concerts durant la saison, dont beaucoup en faveur de la Croix-Rouge et des soldats belges ou polonais.

C'est alors que la vie d'Arthur Rubinstein va prendre un nouveau tournant. On lui propose de jouer en Espagne. La demande vient du chef Enrique Fernandez Arbos. À la tête de l'Orchestre symphonique de Madrid, le chef espagnol organise chaque année une saison de concerts l'été à Saint-Sébastien. Et en 1915, il a l'étrange idée de monter un festival Brahms. Étrange, dit Rubinstein, car à l'époque, en Espagne, comme à peu près partout, le public détestait la musique de ce compositeur. Mais Arbos souhaitait cependant donner pour le public espagnol le concerto en ré mineur de Brahms. Il avait d'abord proposé le concert au pianiste français Maurice Duménil, mais ce dernier avait abandonné l'idée de quitter son pays en pleine guerre. Plusieurs pianistes avaient alors été approchés, mais aucun d'eux n'avait pu accepter la proposition. Et c'est ainsi que Rubinstein avait été appelé. « Est-ce que par hasard vous jouez le concerto en ré mineur de Brahms ?» lui avait-on demandé. « C'est exactement le seul morceau que je n'ai cessé de jouer depuis l'âge de 12 ans », avait-il répondu. Et c'est ainsi qu'il fut engagé. « Encore un coup du Deus ex machina », dit Rubinstein avant d'ajouter. « Toute ma vie, j'avais souhaité jouer en Espagne. Quand j'avais 7 ou 8 ans, je me sentais déjà considérablement attiré par la musique espagnole, par ses rythmes obsédants, par son irrésistible pouvoir. » J'avais un instinct inné pour la culture espagnole, confie-t-il. J'aimais tout de ce pays. La cuisine, le costume, la langue. Lorsque j'avais 12 ans, j'avais vu une ballerine espagnole à Berlin et j'étais tombé amoureux d'elle. Pour moi, l'Espagne avait toujours semblé le pays le plus fascinant de tous. Rubinstein est enthousiaste, mais se rendre dans ce pays neutre en pleine guerre n'est pas une mince affaire. Il obtient cependant, grâce à une amie, un permis spécial de voyage du ministère anglais de la guerre. Début août 1915, Arthur Rubinstein, âgé de 28 ans, embarque dans un bateau qui le mène à Bilbao, vers le pays de ses rêves.

Le voyage est abominable. La mer est mauvaise et aucun voyageur ne put quitter son gilet de sauvetage à cause de la menace des sous-marins allemands. Fraîchement débarqué, Rubinstein doit ensuite prendre un train jusqu'à Saint-Sébastien où il retrouve le chef Arbos. Avec l'Orchestre symphonique de Madrid, il donne un premier concert dans une salle à moitié vide. Mais les rares spectateurs présents sont ébahis par la prestation du pianiste. Même les musiciens de l'orchestre sont fascinés par son jeu. Jamais rien de Saint-Saëns, de Liszt ou de Chopin n'avait mis aucun de mes publics dans un état pareil, s'étonne-t-il. Ses débuts espagnols sont triomphaux. Il connaît un succès comme il n'en a jamais eu auparavant. Il est ovationné. Son second concert, lors duquel il doit jouer un concerto de Saint-Saëns, affiche complet une heure après son annonce. Toute la ville veut l'entendre. Pendant la répétition, certains mélomanes forcent l'entrée de la salle, désireux de pouvoir l'écouter. Une heure avant le concert, une foule de gens sans billets se masse dans l'escalier. Ils attendront assis sur les marches, tentant d'attraper quelques notes de musique. Les critiques sont dithyrambiques. Le grandiose succès que cet artiste extraordinaire a remporté hier a fait date, peut-on lire. Nous avons rarement entendu une ovation aussi unanime. Quel poète, quelle imagination chez cet artiste! Pas de doute, Rubinstein va connaître des jours de gloire et une carrière triomphale.

0: 20 concerts lui sont proposés dans les grandes villes espagnoles dès février 1916. En attendant, en plein mois d'août 1915, sous une chaleur écrasante, Rubinstein joue les touristes. Il passe d'abord de longues heures au musée du Prado à Madrid. Il se rend ensuite à Tolède, qui lui fait grande impression avec son allure médiévale et son site majestueux sur le Tage. Mais c'est Séville, Cordoue et Grenade dont il tombe amoureux. Là était l'Espagne qu'il imaginait, celle qu'il avait toujours rêvé de voir. Après un bref séjour à Londres où il passe les fêtes de fin d'année, Rubinstein retourne donc en Espagne en janvier 1916 pour une nouvelle série de concerts. Il donne 4 récitals en 4 jours à Valence. Il connaît un immense succès à Barcelone, puis à Madrid, où il rencontre l'infante Isabelle, qui l'invite à prendre le thé dans son palais. Cette invitation marque le début d'une belle amitié entre le pianiste et la famille royale espagnole que seule la mort, dit-il, a interrompue. Écoutez justement le pianiste parler de l'Espagne.
1: Je jouais dans un concert devant un public en Espagne. Un public qui m'aimait énormément. Vous savez, l'Espagne m'a ouvert vraiment les grandes portes de ma carrière.
2: Par hasard ?
1: Par hasard. Par hasard. Parce que j'ai découvert pour eux Albéniz. Personne ne l'avait joué. Vous savez, Liberia. Et quand j'ai commencé à jouer ça, c'était un éblouissement. Je suis devenu le héros de la nation, vous savez.
2: C'était à quelle époque ?
1: En 1916, pendant la Première Guerre.
0: Le répertoire de Rubinstein lors de ses concerts est très varié. Il interprète la musique de nombreux compositeurs encore vivants. Debussy, Ravel, Chimanovski, Rachmaninov ou Mettner. Il joue La jeune fille et le rossignol de Granados devant les enfants du compositeur à Barcelone. Il donne également une suite qui lui tient à cœur et qu'il a appris récemment, Iberia, d'Albéniz. Vous venez de l'entendre l'évoquer au micro de Claude Samuel. Il avait croisé le compositeur à Paris autour de l'année 1905, mais il ne connaissait pas sa musique. C'est 1 ou 2 ans plus tard que Paul Ducas lui a donné la partition d'Iberia en lui disant « Cela devrait te plaire, toi qui aimes tant la musique espagnole ». Navarra, que vous allez entendre, deviendra son bis préféré.

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1: Rubinstein a même eu la chance de rencontrer la veuve d'Albéniz à qui il a pu jouer Triana. Elle est tombée sous le charme de son interprétation. « C'est stupéfiant », avait dit Madame Albéniz à sa fille. « Il le joue exactement comme ton père autrefois ».

Le pianiste écrira plus tard à propos d'Albéniz. J'ai rencontré le compositeur qui m'a permis de donner le meilleur de moi-même en tant qu'interprète. Depuis ce jour, mes plus grands succès furent toujours inséparables du nom de ce très cher Isaac Albéniz. Après cette rencontre, lui qui avait pourtant peur de donner le répertoire espagnol en Espagne, n'hésite plus. Vous avez joué cette musique comme si vous étiez né ici, lui dit-on à plusieurs reprises. Je peux dire de ces concerts, sans aucune exagération, qu'ils ont représenté le véritable tournant de ma carrière, confie Rubinstein. Chaque représentation est un triomphe. Il est obligé de revenir saluer des dizaines de fois. La vie en Espagne est un paradis, il y retrouve d'ailleurs des amis. En juin, à Saint-Sébastien, il partage le même hôtel que Diaghilev et toute sa troupe. Sa calme retraite se transforme alors en carrousel insensé. Il y rencontre alors un compositeur qui va beaucoup compter pour lui, Manuel de Falla. Quelle extraordinaire personnalité, se souvient-il ? À le voir, il avait l'air d'un moine ascétique en vêtements laïcs. Il était toujours vêtu

lui demande la partition pour pouvoir l'adapter au piano. Manuel de Falla est sceptique. Il n'est pas sûr que sa pièce sonne au clavier. Mais lorsqu'il entend Rubinstein la jouer, il est conquis. Tout comme le public d'ailleurs, qui perd la tête en découvrant ce bis. De Manuel de Falla, Rubinstein jouera aussi les nuits dans les jardins d'Espagne. C'est ainsi qu'à cette époque, il devient l'un des plus grands interprètes de musique espagnole. Par la suite, partout où il va, on lui demande de jouer ce répertoire. Et comme il répétait sans relâche qu'il aimait ce pays, sa musique et ses rythmes, personne ne doutait de sa sincérité. Il fit pourtant une drôle de confidence à un journaliste américain près d'un demi-siècle plus tard. « J'ai très tôt montré mes affinités avec la musique espagnole. Je dois avouer que, même si j'étais heureux de donner du plaisir au public en jouant ce répertoire, mon cœur appartenait plutôt aux classiques, les anciens et les nouveaux. » À Bach, Mozart, Beethoven, Schumann, Chopin, aux impressionnistes aussi, Debussy, Ravel et Szymanowski. Je jouais la musique espagnole de telle manière que le public ne pouvait me résister, et cela fut une tragédie pour moi. Je donnais aux gens ce qu'ils voulaient, comme ils le voulaient, et j'obtenais un immense succès. Mais il y avait aussi un grand vide dans mon cœur. Musicalement parlant, je menais une double vie.

La saison 1916-1917 reste gravée dans son souvenir comme celle où il a donné le plus de concerts. Plus d'une centaine, rien qu'en Espagne. Il a même appris à parler espagnol. « L'Espagne m'avait adopté, tout comme l'Amérique avait adopté Paderewski », écrit-il fièrement. C'est aussi en Espagne qu'il rencontre Picasso, avec qui il se lie d'amitié. Rapidement, son triomphe espagnol dépasse les frontières. Il a atteint l'Amérique latine. On lui propose de se produire en Argentine et en Uruguay. Il hésite, mais la proposition financière est trop intéressante pour être refusée. Au milieu du mois de juin, il prend le bateau à Cadix pour Buenos Aires. La traversée dure plus de 2 semaines. « À partir de cette époque, ma vie changea de couleur », écrit-il. « J'avais réussi à établir ma carrière. Elle s'est poursuivie avec bien des hauts et des bas jusqu'à aujourd'hui. »

Le premier concert est fixé à l'Odéon le 2 juillet 1917 à Buenos Aires. Comme en Espagne, le succès du pianiste est immédiat. Il est encensé par la critique et adulé par le public. Il rencontre à cette occasion Susana Quintana, la veuve de l'ancien président d'Argentine qui le présente aux puissants du pays. Sa maison devient son nouveau foyer. « Elle se comportait comme une mère pour moi », dira Rubinstein. « Elle m'invitait tous les jours à déjeuner, elle assistait à tous mes concerts et elle passait le matin à mon hôtel pour vérifier si on prenait bien soin de mes affaires. Elle m'a même recommandé au plus célèbre tailleur italien de la ville qui m'a fait de merveilleux costumes. » Après 6 concerts à Buenos Aires, Rubinstein part pour Montevideo où son succès est encore plus triomphal. Le répertoire qu'il a choisi est pourtant ardu. Chimanowski, Prokofiev, Scriabine, Mettner, Albéniz et Ravel. Mais le public l'acclame, quoi qu'il joue. Alors qu'il est prêt à repartir en Espagne, il signe finalement pour 12 nouveaux récitals au Chili, en Argentine et en Uruguay. Ce succès change la situation financière de Rubinstein. Pour la première fois de sa vie, lui qui a toujours couru après l'argent est riche. Cela lui permet, dit-il, d'envoyer des fleurs aux jolies femmes et d'envoyer un cadeau de plus de prix à ses préférés. On ne change pas un homme. Il s'offre également une très belle montre chez un bijoutier. Mais cet argent permettra aussi à Rubinstein d'aider des amis, et notamment Stravinsky. Quand il apprend que ce dernier est dans le besoin, car le nouveau régime russe l'a privé de ses droits d'auteur sur ses pièces populaires, il lui fait parvenir une belle somme d'argent. Devant tant de succès, le pianiste signe une nouvelle tournée en Amérique du Sud pour 1918. Après quelques concerts en Espagne, il repart donc pour le nouveau continent et c'est cette fois au Brésil qu'il doit faire ses débuts. Débarqué à Buenos Aires, il se lance dans un voyage éprouvant. Il se rend d'abord à Montevideo où il prend un train qui mettra 4 jours pour arriver à Sao Paulo. Le train est crasseux, la chaleur insupportable et le trajet chaotique entre diverses avaries alimentaires et autres nuages de sauterelles. De Sao Paulo, il se rend ensuite à Rio où son récital à l'opéra est à nouveau très applaudi. La réaction du public est si enthousiaste qu'elle frôle presque l'hystérie, écrit un journaliste. Rubinstein découvre au Brésil un public encore plus enthousiaste qu'ailleurs. Après les concerts, il est poursuivi par une foule immense, désireuse d'avoir des autographes. Lorsqu'il quitte le théâtre, sa voiture est suivie par des centaines de personnes qui l'acclament. « Je n'ai jamais eu un public aussi attentif et généreux que celui de Rio », dira celui qui gardera toujours un souvenir ému de toutes ses tournées brésiliennes. Il reçoit tous les honneurs et il est invité à dîner par le directeur du conservatoire de la ville, le maestro Osvaldo.

Lors de ce dîner, il repère un homme aux yeux tristes et intelligents qui semble plus brésilien, dit-il, que tous les convives. « Permettez-moi de vous faire compliment de votre français », lui dit-il après avoir discuté avec lui. « Je n'ai jamais entendu un étranger maîtriser au même degré cette langue si belle et difficile. » « Mais je suis français !» lui répond l'homme. « Je suis le secrétaire particulier du ministre de France. Mon nom est Darius Milhaud et je suis violoniste et compositeur. J'ai été déclaré inapte au service armé et j'ai été amené ici par le ministre M. Paul Claudel en qualité de secrétaire et surtout de collaborateur. » Rubinstein n'a jamais entendu parler de Milhaud. En revanche, le nom de Claudel lui dit bien quelque chose. Des années plus tôt, Szymanowski lui a donné deux livres d'un certain Claudel, « L'otage » et l'annonce faite à Marie. Il était alors persuadé que cela avait été écrit au XIXe siècle. Mais quelle surprise de découvrir que l'auteur est bien vivant et qu'il va pouvoir le rencontrer. Paul Claudel fait son entrée lors du dîner une demi-heure plus tard. Avec ses épaules carrées et son embonpoint, il ressemble plus à un hobereau campagnard qu'à un diplomate, écrit Rubinstein. Il est un peu effrayé au début par cet homme qui semble si sûr de lui, mais ils vont rapidement devenir amis. Milhaud et Claudel ne rateront aucun concert de Rubinstein, partageant différents dîners animés tous ensemble. Sa tournée se poursuit à Buenos Aires, puis au Panama et à Cuba.

les femmes dans tout ça? Dans ses mémoires, Rubinstein avoue que sa vie personnelle est toujours aussi aventureuse. J'aimais trop les femmes, les cartes et le cognac, et je ne travaillais presque jamais le piano, écrit-il. Une femme à cette époque est très présente dans sa vie, une mezzo italienne du nom de Gabriella Besanzoni. Il l'a entendue quelques mois plus tôt à Madrid et a tout de suite été séduit par son interprétation sauvage, sensuelle et presque animale de Carmen. La chanteuse se prend elle aussi d'amour pour Rubinstein. Le pianiste la décrit comme une femme au caractère exalté, théâtral et assez peu profonde. Il sous-entend également qu'elle a des mœurs légères. Comme lui, elle fait des allers-retours entre l'Espagne et l'Amérique du Sud pour se produire à l'opéra. Les deux artistes ont donc régulièrement l'occasion de se retrouver. Rubinstein pense d'abord que leur liaison est une sorte de caprice pour cette femme passionnée, mais il se rend vite compte que ce n'est pas le cas. Gabriella est folle de lui, et pire que tout à ses yeux, elle se comporte comme une femme amoureuse. Rubinstein, lui, ne l'est pas. Il est certes très fier de tenir dans ses bras la plus belle des Carmen, mais de là à rendre cette liaison officielle ? J'étais bien évidemment flattée, dit-il, mais j'étais toujours effrayée par les responsabilités. Je n'avais nullement l'intention d'épouser Gabriella et je commençais à avoir très peur que ce soit son intention. Lorsqu'une proposition est faite à Rubinstein pour retourner jouer à New York, il abandonne sa belle en Amérique du Sud et la dissuade de l'accompagner. Car à New York, il y a une autre femme qu'il attend avec impatience de retrouver. Son amie de Londres, Muriel Draper, pour laquelle il a toujours nourri des sentiments ambigus. « J'aimais beaucoup Gabriella », écrit-il, « mais sans être amoureux d'elle. Alors que pour Muriel, c'était le contraire. Je l'aimais tout court et j'avais peur de retomber sous son charme. » Il est donc temps pour notre pianiste de quitter l'Amérique latine pour les États-Unis.

Rubinstein part à nouveau à la conquête des États-Unis. Y sera-t-il mieux accueilli que la première fois ? Réponse dans notre cinquième épisode. De New York à Paris, nous aurons à nouveau l'occasion de maintes fois traverser l'Atlantique.

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6: Bonjour à tous, bienvenue sur France Musique si vous nous rejoignez et bienvenue à notre public ici au studio 105, à la Maison de la Radio et de la Musique à Paris. Génération France Musique Live, c'est reparti pour 1h30 de musique en public avec aujourd'hui un voyage, celui de l'ensemble baroque de Banshees qui a suivi sur son premier album les traces du vénitien Antonio Caldara jusqu'à Vienne en Autriche où il était l'un des grands compositeurs de son temps. Nous accueillerons aussi le pianiste Lorenzo Soules pour évoquer Iberia, ce grand recueil du compositeur Isaac Albéniz. Et puis nous retrouverons la violoncelliste Emmanuel Bertrand dans la musique de Schubert avec ses amis du Quatuor Parisi. Et pour terminer, nous accueillerons un compositeur, Laurent Lefrançois, qui publie une monographie Nord-Sud avec ses prestigieux amis musiciens, parmi lesquels la flûtiste Magali Monnier et le clarinettiste Patrick Messina. Monographie dans laquelle il rend hommage aux grands compositeurs du passé qui l'ont inspiré. Voilà, vous avez le programme. 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Je vous conseille de rentrer par la porte D, c'est celle qui se trouve derrière la radio, du côté de la rue Raynouard. Allez, on commence aujourd'hui avec l'ensemble de Banshees que je suis très heureux de retrouver. C'est un jeune ensemble qui réunit 4 musiciennes, Roxana Rastegar et Yaoré Talibar au violon, avec une particularité, c'est que l'une et l'autre assument en alternance le rôle de premier violon. Il y a aussi Suzanne Wolf au violoncelle et la claveciniste Louisa Cabot. Les Banshees viennent de publier leur premier album chez Alpha, consacré à la figure d'Antonio Caldara, grand compositeur vénitien, contemporain de Vivaldi, de Handel, de Bach ou encore d'Alessandro Scarlatti, qui a fait une grande partie de sa carrière à la cour des Habsbourg à Vienne, en Autriche, où sa musique, d'abord purement vénitienne, c'est peu à peu enrichi de contrepoints germaniques. Les Banshees ont donc enregistré une série de sonates de Caldara mêlées à des pièces de ses contemporains, des contemporains qu'il a rencontrés, dont il s'est inspiré ou qu'il a lui-même inspiré, comme les Grenzi, Bach, Muffat ou Johann Joseph Fuchs. Alors voici, pour commencer, quelques extraits de ce très très très beau disque. D'abord les 2 premiers mouvements de la sonate en trio en mi mineur, l'opus 1 numéro 5 de Caldara. On entendra ensuite la sonate sonate qui ouvre le concerto grosso en sol mineur tiré de l'Armonico Tributo de Georg Muffat, et puis le deuxième mouvement Allegro de la symphonie de chambre en sol mineur, l'opus numéro 2, opus 2 numéro 3 de Nicolas Porpora. Merci d'accueillir les Banshees. Très bon après-midi avec nous sur France Musique.

0: Splendide. Les Banshees avec nous sur France Musique et quelques extraits de leur tout premier album autour de Caldara, des extraits de la sonate en trio en mi mineur de Caldara, un extrait du concerto grosso en sol mineur de Georg Muffat et puis à l'instant le deuxième mouvement de la symphonie de chambre en sol mineur de Nicolas Porpora. Les Banshees, c'est donc Roxana Rastegare, Yaoré Talibar, violon 1, violon 2 en alternance, Suzanne Wolf au violoncelle, Louisa Cabot au clavecin. Elles fêteront la sortie de leur disque Salle Corto à Paris le 10 décembre. Il y a aussi quelques actions culturelles prévues, notamment avec l'association Tournesol d'ici la fin de l'année. Il y a d'autres dates, mais qui sont encore à préciser. Suzanne, c'est une particularité, une des particularités de l'ensemble, cette alternance des deux violons qui assument le rôle de violon 1 en alternance.
1: Oui, alors c'est vrai que c'est quelque chose qui nous tient particulièrement à cœur. Quand on a créé cet ensemble, on avait vraiment le désir de créer un espace de liberté et de fluidité aussi, en quelque sorte. Et c'est vrai que dans le milieu de la musique classique en général, mais on peut avoir cette chose un peu figée avec des rôles très particuliers, comme celui d'un premier violon, par exemple. Et ça peut être un peu écrasant. Et voilà, nos deux violonistes, elles s'amusent beaucoup à passer d'un rôle à l'autre. Et voilà, il se trouve qu'elles sont très fortes là-dedans parce qu'elles ont beaucoup d'expérience dans plein de formations différentes. Et elles expérimentent beaucoup dans tous ces rôles-là. Et du coup, voilà, elles s'amusent avec ça. Et c'est très chouette aussi de... Voilà.
0: Alors le titre du disque exactement c'est 48 Nord, c'est la latitude de la ville de Vienne, mais en fait on suit tout le voyage de Caldara. Il n'est pas allé directement à Vienne, il a beaucoup voyagé hein, ce compositeur depuis Venise, c'est bien ça?
1: Oui, alors il est passé par Rome, il est passé par Barcelone aussi, et c'est là qu'il a rencontré Charles III à l'époque, qui est devenu Charles VI, mais c'est vraiment à Vienne qu'il s'établit, finalement il y passe, je crois que c'est les 25 dernières années de sa vie, donc effectivement il a toutes ces influences qui le nourrissent, mais finalement voilà, c'est quand même à Vienne qui finit sa carrière.
0: Qu'est-ce qui a fait, selon vous, le succès de la musique de Caldara, notamment auprès de l'empereur justement, qui l'avait adoré, qui l'avait repéré?
1: Je pense que c'est toute cette richesse où il amène à la fois l'exubérance quoi de la musique vénitienne et toute cette virtuosité, les ornements, l'expressivité aussi. Et à la fois, je pense que c'est quelqu'un effectivement qui était comment dire, qui pouvait prendre de l'inspiration comme ça des gens qui croisaient et qui a fait un style très très riche finalement avec toutes ces influences là et voilà qui a abouti à un style très très abouti. Pardon, je sais
0: pas. Un style très personnel en tout cas. Voilà. C'est un peu la fin d'une ère, c'est un peu la fin d'une époque pour l'histoire de la musique qu'on vit avec Caldara et les autres compositeurs bien sûr.
1: Je ne sais pas si on peut dire ça, parce qu'en même temps, il a vraiment influencé et les compositeurs de sa génération et ceux qui ont suivi. On a quand même une grande continuité. On sait que Bach a copié sa musique, par exemple, et s'en est beaucoup inspiré. Et après, jusqu'à la première école de Vienne, le jeune Haydn, qui a beaucoup entendu cette musique, Mozart, Beethoven. Donc finalement... voilà, il y a une filiation finalement qui ne s'arrête jamais.
0: Un compositeur charnière, on va dire. Alors, on va réécouter deux extraits de votre très joli disque. D'abord, le premier mouvement de la sonate en trio en si bémol majeur de Caldara, et puis la Passacaille qui referme la sonate en trio en sol mineur de Johann Joseph Fuchs, qui était son ami et collègue à la cour de l'empereur à Vienne. Et c'est toujours les Banshees avec nous sur France Musique.

0: Roxane Rastegar, Yaoré Talibar au violon, Suzanne Wolf au violoncelle, Louise Acabo au clavecin alias The Banshees. Et c'était deux extraits de leur tout premier album, Caldara, 48e degré nord. Caldara à Vienne, c'est un très beau disque qui est sorti sous le label Alpha. Et elles viennent de nous jouer un extrait de la sonate en trio en si bémol majeur de Caldara. Et puis la très belle passacaille de la sonate en trio en sol mineur de Johann Joseph Fuchs. Merci à toutes les quatre d'être passées sur France Musique.
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0: Alors, on continue avec maintenant un pianiste d'exception. C'est Lorenzo Soules qui publie sous le label Bastille Musique l'intégrale d'Iberia d'Isaac Albéniz, ce grand cycle qui rassemble 12 impressions pour piano où le compositeur, à la fois catalan, basque et andalou par ses origines, a peint différents lieux de l'Andalousie à travers diverses pièces réparties en 4 cahiers. C'est vraiment le grand œuvre d'un Albéniz qui était déjà très malade. Écrit en 2 ans à peine entre Paris et Nice, salut.

0: Le pianiste Lorenzo Soules avec nous sur France Musique qui interprétait deux extraits du premier cahier d'Iberia. Venez me rejoindre Lorenzo. On a entendu Evocation et puis Fête Dieu à Séville. Lorenzo qui présentera son disque aux Matinées du Piano d'Orléans. Ce sera le 31 janvier prochain. Il a plein d'autres actualités mais c'est essentiellement à l'étranger avec des concerts, des masterclass. Première question Lorenzo. Comment est-ce qu'on aborde un tel cycle aussi grand et puis surtout aussi difficile avec des pièces parfois écrites sur trois portées ?
1: Une bonne question. ça s'est fait un peu tout seul. J'ai commencé à travailler sur ce cycle déjà à 13 ans, en commençant avec deux pièces. Et puis après, s'est présenté l'occasion d'aller à Barcelone pour travailler avec Alicia de la Rocha. Et après, petit à petit, au fil du temps, j'ai appris plus de pièces. Et au bout de 2 ans, tout le cycle était appris.
0: Est-ce que c'est un cycle qui se comprend, qui se travaille vraiment comme une sorte de grande arche, ou alors est-ce que ce sont vraiment des pièces qui sont autonomes, refermées sur elles-mêmes ?
1: Elles peuvent être jouées de manière autonome. D'ailleurs, elles se combinent très bien avec, par exemple, des œuvres de Messiaen, dont vous aviez parlé tout à l'heure, qui adoraient cette pièce. Ou alors Debussy. Évidemment, quand on joue toute la pièce et uniquement ces pièces-là, ça prend une autre dimension, mais il n'y a aucun problème à jouer les pièces séparément.
0: C'est plus que des simples espagnolades, hein. C'est pas que des pièces de caractère, ces pièces d'Iberia.
1: Non, c'est la recherche de toute une vie, quelque part. Il a tellement expérimenté, et puis à la fin de sa vie, il arrive à créer un chef-d'œuvre comme ça. Donc c'est le fruit d'une longue réflexion, je pense.
0: Est-ce qu'il y a des compositeurs qui ont pu l'inspirer, notamment de musique française, Albéniz ?
1: Oui, je pense les compositeurs français de l'époque, sûrement, bien sûr.
0: Alors vous avez eu la chance, vous l'avez dit, d'aller travailler avec la grande Alicia de la Rocha. D'abord, racontez-nous, comment est-ce que vous avez eu la chance de la rencontrer ? Comment ça s'est fait ?
1: Disons que c'est grâce à mes parents que j'ai pu la rencontrer. Ce n'est pas moi, du haut de mes 13 ans, qui aurait pu entreprendre quelque chose comme ça. Donc voilà, ils ont fait le lien, et puis je suis allé à Barcelone et j'ai été présenté à Alicia de la Rocha. Et puis, il a accepté que je revienne la voir régulièrement. Voilà.
0: Elle était comment, Alicia de la Rocha, quand elle vous donnait des leçons ? C'était quelqu'un de... Parce que, évidemment, nous, de l'extérieur, on la voit comme... On l'a presque mythifiée, donc on a l'impression qu'elle était peut-être, je ne sais pas, très sévère, très difficile d'accès. Non, racontez-nous un peu, je ne sais pas, une séance de travail avec elle, ça se passait comment ?
1: Elle était extrêmement exigeante et elle entendait absolument tout. Mais quand elle avait des choses à dire, elle restait quand même extrêmement humaine. Et ça, c'est une des choses dont je garde le meilleur souvenir, c'est que même quand elle se montrait très, très exigeante, il y avait toujours une grande humanité derrière.
0: Et qu'est-ce qu'elle disait, elle, de cette musique d'Albéniz ? Quels sont peut-être des conseils qu'elle vous avait donnés à l'époque ?
1: Elle considérait la pièce comme un chef-d'œuvre du répertoire, avec comme les sonates de Beethoven ou le clavier tempéré de Bach.
0: Et est-ce que quand vous les jouez aujourd'hui encore, vous souvenez encore de conseils, d'indications qu'elle vous a donné quand vous travaillez avec elle ? Ou alors, vous allez dire, le temps a passé et puis vous avez développé votre propre vision de l'œuvre ?
1: Elle parlait énormément du son et de la qualité du son. Et quand on entend ses enregistrements, voilà, on peut dire qu'elle avait un son incroyable.
0: Est-ce que vous êtes allé vous-même sur les lieux qui sont dépeints par Albéniz pour vous inspirer ? Est-ce que vous avez écouté de la musique traditionnelle espagnole ? Est-ce que vous avez écouté d'autres versions d'Iberia ou pas du tout ?
1: Alors j'ai visité quelques-unes des villes, pas toutes. Et oui, j'ai beaucoup écouté de flamenco ces dernières années, des vieux enregistrements de flamenco des années 50 à 80 peut-être. Mais en tout cas, j'aimerais beaucoup retourner en Espagne pour refaire un pèlerinage.
0: Et puis ça donne certainement des indications aussi d'articulation quand on joue cette musique. En tout cas, vous avez enregistré l'intégrale, et c'est très très beau, de ce grand cycle Iberia d'Albéniz. C'est sorti sous le label Bastille Musique. Merci beaucoup Lorenzo Soules d'être venu sur France Musique.
1: Bon, merci.
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0: Alors, on va maintenant retrouver avec grand bonheur une violoncelliste qu'on adore dans cette émission. C'est Emmanuelle Bertrand qui publie chez Harmonia Mundi un coffret essentiel de deux CD consacrés au dernier Schubert. Sur le premier, la sonate Arpeggione et des transcriptions de Lieder pour violoncelle et piano qu'elle joue aux côtés de son mari et partenaire, le pianiste Pascal Amoyel. Et puis sur le deuxième CD, un monument de la musique de chambre de Schubert, c'est le profond quintet à cordes en ut majeur saisissant, monumental, où alterne lumière et ombre la plus désespérée. Pour ce quintet, Emmanuel s'est littéralement glissé dans un quatuor ami, le quatuor Parisi, dont elle a pris la place de premier violoncelle, aux côtés des violonistes Arnaud Valin et Florent Branins, de l'altiste Dominique Lobet et du violoncelliste Jean-Philippe Martignoni. Le quatuor Parisi est là avec Emmanuel, pour nous offrir l'étonnant premier mouvement de ce quintet à cordes de Schubert, le Quatuor Parisi, avec Emmanuel Bertrand sur France Musique.

0: Le Quatuor Parisi sur France Musique avec à l'intérieur la violoncelliste Emmanuelle Bertrand qui a rejoint ses camarades Arnaud Valin, Florent Branins au violon, l'altiste Dominique Lobet et le violoncelliste Jean-Philippe Martignoni et qui viennent tous ensemble de nous offrir le premier mouvement du quintet à cordes en ut majeur de Schubert qui est donc sur le deuxième coffret, deuxième CD du coffret Schubert qu'Emmanuelle vient de faire paraître chez Harmonia Mundi. Emmanuel, je ne sais pas comment commencer une interview parce qu'après cette musique de Schubert, je trouve qu'on est à la fois vidé de l'intérieur, rempli à la fois d'ombre, de lumière, comme on le disait. C'est une musique qui est vraiment qui a un côté très puissant, hein, quand même, Schubert, non ?
1: Et ce n'était que le premier mouvement.
0: Et c'est que le début, effectivement. Qu'est-ce qui distingue, selon vous, les dernières œuvres de Schubert ? Est-ce qu'il y a un trait commun ?
1: Ah, je crois que Schubert se distingue dans sa globalité, tout d'abord, parce que c'est un compositeur avec lequel on peut traverser une vie. Moi, c'est ce qui me frappe de plus en plus. Bon, j'avance en âge et finalement, ce compositeur, il est là, dans les joies, dans les peines, dans les épreuves. Et on a l'impression qu'il nous prend par la main et puis qu'il nous dit les choses les plus terribles tout en nous consolant, en disant « Ah, c'est pas grave, allez ». On avance. Et c'est très caractéristique dans le quintet, c'est très caractéristique dans les leaders, c'est fabuleux. Cette concision, on est dans des formes tout à fait opposées, en fait, entre cette grande forme. Alors pour moi, un privilège de jouer avec mes amis du Quatuor Parisi, parce que Schubert, en musique de chambre, c'est une histoire d'amitié aussi, une amitié de son, une amitié de timbre, et puis de se glisser, comme vous l'avez très bien dit, Clément, de se glisser à l'intérieur du quatuor, ce qui est très rare, parce que toute ma vie, j'ai joué la partie de deuxième violoncelle, que j'adore tout autant. D'ailleurs, un des enjeux pour moi, c'est de ne pas me tromper entre les deux parties, parce que, voilà, c'est très rare de tenir cette place-là. Mais avec le Quatuor Parisi, Jean-Philippe, le violoncelliste, tient à garder la basse pour justement pouvoir garder l'équilibre du quatuor. Donc c'est une expérience tout à fait particulière. Et donc on est dans cette grande forme. Et puis les leaders que nous avons enregistrés avec Pascal, au contraire, c'est la concision, c'est en quelques notes, un esprit, une âme, quelque chose qui nous traverse comme ça. Et puis la sonate arpégione, alors là c'est tout autre chose bien sûr, parce que tout d'abord ça n'est pas écrit pour cet instrument qu'est le violoncelle, mais pour l'arpégione qui a... à peu près disparu, même si on essaye de la faire réentendre parfois aujourd'hui. Et donc, bien sûr, c'est une œuvre que j'ai souvent identifiée à cet enjeu de transcription. Et puis aussi, c'est devenu un morceau de concours. Vous savez, quand il y a des recrutements pour des très beaux postes dans les orchestres, on demande un petit morceau de l'arpégione. Quand on veut rentrer au conservatoire, souvent, c'est l'arpégione. Alors finalement, c'est très teinté.
0: C'est un bon moyen, l'arpégione, de voir comment un musicien sait faire chanter l'instrument, non ?
1: Alors oui, d'une part, et puis c'est extrêmement, enfin c'est un véritable défi sur le plan instrumental, notamment à cause de cette idée de la transcription. Et pourtant, ben, moi j'ai attendu quand même très longtemps avant de vraiment mettre cette œuvre à mon répertoire, parce que justement, je voulais vraiment revenir à Schubert, à cette idée, vous savez, nous avons intitulé ce programme « Le miracle Schubert ». Voilà, cette idée, puis à la musique traditionnelle, dans l'arpégione par exemple, il y a le yodel, le la-la-la, ou des choses toutes simples comme ça, mais on sent que vraiment Schubert, il nous rattache à ses racines, à l'amour de sa terre et à quelque chose qui passe de génération en génération. Donc ça nous ramène à une forme d'essentiel en fait.
0: Je rebondis Emmanuelle Bertrand sur, vous êtes revenu sur le fait de se glisser dans le quatuor, parce qu'effectivement vous avez une carrière avant tout de soliste. On éprouve des sensations particulières à rejouer comme ça entre cordes en quatuor, en quintette, là, en l'occurrence ?
1: Ah oui, ça, c'est un véritable privilège. Et moi, je garde une expérience très prégnante des deux, trois années de quatuor à cordes que j'ai fait à mes tout débuts. Et c'est une forme d'idéal, en fait. Mais évidemment, quand on joue, quand on est vraiment dans un quatuor à cordes, c'est difficile de faire toute autre chose à côté. Il y a un tel répertoire, une grande exigence. Alors là, finalement, je touche à ça grâce au quatuor Parisi. Mais parce que finalement, 5, ça sonne quand même à peu près comme 4. On a cet empilement des timbres qui est assez extraordinaire et qui crée l'unité et la magie du son. Et c'est une école, vraiment une école de l'exigence, mais aussi une école du lâcher-prise, comme toujours.
0: Alors sur le premier disque, il y a donc une petite sélection de leaders que vous avez transcrit pour violoncelle et piano avec Pascal Amoyal. Comment vous les avez choisis, ces leaders ? Parce qu'il y en a énormément chez Schubert.
1: Ça, on en a lu une quantité immense. Puis vous savez, il y avait la question de la tonalité aussi, parce qu'ils sont toujours édités pour trois voix différentes. Alors... Voilà, et finalement, je crois qu'on a vraiment choisi avec le cœur. J'aurais du mal à vous dire autre chose, parce qu'il n'y a pas de logique d'un cycle en particulier. C'est évidemment ceux auxquels le violoncelle prêtait une voix très naturellement. Et puis, c'est aussi ceux qui nous faisaient le plus chavirer, je crois. Et ils ont cela en commun, que c'est vraiment la musique qui nous tient sur un fil entre l'ombre et la lumière, précisément.
0: D'ailleurs, on en profite, on fait un petit clin d'œil à Pascal Amoyel. Je ne sais pas s'il nous écoute, mais il a un petit spectacle en ce moment qui se joue.
1: Alors, à l'instant même, il ne peut pas nous écouter puisqu'il est sur scène, au théâtre, sur la scène du Théâtre Montparnasse, avec son spectacle « Looking for Beethoven », que je convie chaleureusement nos spectateurs, nos auditeurs et nos auditeurs à la radio pour le rejoindre, parce que c'est une vraie expérience. Il décode les sonates, les 32 sonates de Beethoven. Et je dois dire qu'il y a à la fois tant de clés données et aussi une forme d'incarnation qui donne une vraie humanité à ce compositeur qu'on voit souvent comme un monstre sacré, presque plus humain. Et pour ma part, je dois dire que je n'écoute plus Beethoven de la même manière, et je crois que c'est une expérience que je partage avec son public.
0: Merci beaucoup Emmanuel Bertrand. Vous, on pourra vous entendre aussi les 10 et 11 octobre dans le Concerto d'Elgar à 3 avec l'Orchestre Symphonique de l'Aube. Le 17, ce sera le concert de sortie justement avec Pascal et les Parisis Salle Cortot à Paris. Et puis il y aura aussi Amsterdam le 18 et 19 novembre à la Maison de la Musique de Nanterre, Schubert toujours. Et puis le Quatuor Parisis, eux, il faut les retrouver absolument les 19 et 20 décembre au concert de midi à Rennes. Merci beaucoup Emmanuel Bertrand. Le Miracle Schubert, c'est chez Harmonia Mundi.
2: Merci Clément. 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
0: Et on va refermer cette émission avec le compositeur Laurent Lefrançois qui vient nous présenter son dernier album, une monographie parue chez Indécence Calliope intitulée Nord-Sud, du nom de l'une de ses créations de 2022. Laurent décrit cette monographie comme une monographie à plusieurs, dans la mesure où ils sont réunis une grande partie de ses amis interprètes, Magali Monnier, Lola Descours, le Quatuor Parisis justement, qui reste avec nous, ça tombe bien, Patrick Messina entre autres, mais aussi dans la mesure où il y montre comment ses œuvres sont nourri des compositeurs qui l'ont précédé. Alors Laurent y signe des arrangements originaux de Buxtehude, Scarlatti, Bach, Schumann, qui s'entremêlent à ses propres compositions. Quelques-uns de ses amis se sont réunis cet après-midi pour nous jouer quelques extraits de ce disque, à commencer par sa sonate 556, c'est donc l'arrangement pour flûte et clarinette de la sonate en fa mineur Kirkpatrick 466 de Domenico Scarlatti. Et puis on entendra prélude, interlude et fugue postlude, c'est un arrangement et composition à partir d'un des préludes et fugues en sol dièse mineur du premier livre du clavier bien tempéré de Bach pour flûte, cor anglais, clarinette basse et basson. Alors d'abord on va entendre le Scarlatti Laurent Lefrançois avec Magali Monnier à la flûte et Patrick Messina, et puis dans la foulée on entendra ce prélude, interlude, fugue postlude de Bach Lefrançois avec Magali toujours à la flûte, Laurent Decker au cor anglais, Renaud Guirousseau à la clarinette basse et Julien Hardy au basson.

Voilà, la sonate de Scarlatti, revue par Laurent Lefrançois dans une version flûte et clarinette avec Magali Monnier, qu'on retrouvera au programme de Star du Classique d'Aurélie Moreau sur France Musique lundi prochain. Et puis avec Patrick Messina, la clarinette, qui jouera le concerto de Mozart les 5 et 6 octobre avec l'orchestre de chambre de Toulouse à Saint-Pierre-des-Cuisines. Et on enchaîne avec prélude, interlude, fugue, postlude, Bach, Lefrançois sur France Musique.

0: Magali Monnier à la flûte avec Laurent Decker, au cor anglais Renaud Guirousseau à la clarinette basse et Julien Hardy au basson. C'était Prélude, interlude, fugue, postlude de Laurent Lefrançois d'après Jean-Sébastien Bach. Il est où le compositeur? Il est là, Laurent. Bravo. C'est donc extrait, Laurent, de l'album Nord-Sud. Est-ce que, alors si on essaie, vous savez, les journalistes, on essaie toujours de trouver un fil rouge, de résumé. Est-ce qu'on pourrait dire que ce disque, c'est une manière de dire on ne compose jamais ex nihilo, on compose dans une histoire de la musique?
1: Tout à fait, tout à fait. C'est un peu un manifeste esthétique aussi, ce disque. Hein. C'est pour montrer, très longtemps, la musique contemporaine a voulu être tabula rasa, c'est-à-dire partir de rien. Et je pense qu'on est une certaine génération à prendre le contre-pied et d'aller à nouveau puiser dans les racines de la musique occidentale, et pas que d'ailleurs.
0: Quand on regarde votre œuvre, il y a beaucoup de pièces pour instruments avant. C'est un hasard ou vous avez une passion pour les soufflants?
1: J'aime assez ça, oui. Vous l'aurez remarqué. Même si aujourd'hui, c'est les gens qui étaient disponibles, mais il y a autre chose sur le disque.
0: D'ailleurs, bah oui, parce qu'il y a le Quatuor Parisi qui est revenu s'installer. Profitez-en pour vous accorder, les amis, parce qu'on va enchaîner assez vite avec Magali et Patrick Messina. Vous avez des créations à venir aussi en dehors du disque, notamment le 7 novembre, ce sera quoi ?
1: Un concerto pour piano, un petit concerto de 12 minutes avec l'Orchestre de Chambre de Toulouse et Cyril Guillotin à l'Abbaye de Fontfroide.
0: Et ce sera pour les 10 ans du festival Ma Vigne en musique. Alors on va entendre maintenant un autre extrait du disque. C'est une reprise du temps du tango de Léo Ferré que vous avez arrangé. Que vient faire Léo Ferré au milieu de Schumann et de Bach et de Scarlatti?
1: Par plaisir, par plaisir.
0: C'est un chanteur que vous écoutez depuis toujours?
1: Oui, voilà, c'est

0: où il y a des choses vraiment transcrites. Il y a des choses là que tout à l'heure vous avez entendu, il y a des ajouts. Hein, mais après, c'était le plaisir de faire entendre des fugues. Les fugues, quand on les joue au piano, ben, on a un seul timbre, c'est le piano. Et là, le plaisir d'être à quatre comme ça, avec des timbres aussi différents, ben, ça fait plus ressortir la polyphonie. Je trouvais ça intéressant. Et pour continuer de répondre à votre question, d'autres pièces sont plus comme le Sample Books, qui est donc pour accordéon et clarinette, qui fait référence à Buxtehude. Ben, donc, là, c'est plutôt des petits bouts de Buxtehude que j'ai intégrés, j'ai un peu tricoté autour. Donc, il y a plusieurs niveaux d'intervention. Intervention chirurgicale, j'ai envie de dire.
1: Un petit mot peut-être sur la pièce Nord-Sud qui a donné son nom à l'album.
0: Oui, ben on a créé ça, c'est un ensemble australien qui me l'avait commandé et on avait créé ça à Sydney, à l'Opéra de Sydney, c'était un très beau souvenir. Et voilà, donc c'était une manière aussi de remémorer ce passage en Australie.
1: Allez, on se quitte avec Léo Ferré, Le Temps du Tango, Magali Monnier, Patrick Messina et le Quatuor Parisi sur France Musique.

0: Magali Monnier à la flûte, Patrick Messil à la clarinette, le quatuor Parisi, c'était Le temps du tango de Léo Ferré, revu et corrigé par Laurent Lefrançois. Le disque s'appelle Nord-Sud, il est sorti sous le label Indécence. Merci à toute l'équipe du jour qui a permis cette émission en direct. On se retrouve la semaine prochaine, évidemment, et tout de suite à 18h, un des plus grands jazzmen de l'histoire au programme des légendes du jazz de Jérôme Badini. C'est le centenaire du grand John Coltrane. Très bonne fin de journée à tous.
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0: États-Unis.
1: Bonsoir et bienvenue dans les légendes du jazz avec John Coltrane au Festival de jazz d'Antibes Jean Lépin le 26 juillet 1965. Cette semaine, nous célébrons le centenaire de la naissance de Sa Majesté John Coltrane et nous allons vous proposer de l'écouter avec son quartet emblématique qui réunit McCoy Tyner au piano, Jimmy Garrison à la contrebasse et Elvin Jones à la batterie. La prestation qu'ils ont livrée à Antibes le 26 juillet 1965 allait devenir l'une des plus marquantes de l'histoire du jazz, car Coltrane donna bien plus qu'un concert ce soir-là. Nous sommes à un moment charnière de sa carrière, car après avoir surmonté ses addictions, le saxophoniste traverse une profonde renaissance spirituelle. Nous sommes à un point de bascule que l'on pourrait définir comme la transition entre la structure lyrique de ses débuts et son exploration sans limite du free jazz. Son groupe est soudé et à son apogée. John a les yeux mi-clos et il joue comme s'il était possédé, habité, avec un niveau d'intensité et de liberté rarement égalé. Il nous offre donc le manifeste qu'il venait d'enregistrer quelques mois plus tôt, cette odyssée entre sacré et profane, cette prière sonore en quatre mouvements qui est intitulée « A Love Supreme » et dont voici la seule interprétation publique complète par le quartet classique de John Coltrane. L'enregistrement est dû aux ingénieurs du son de l'ORTF et notre cher André Francis monte sur scène pour présenter les musiciens comme vous allez pouvoir l'entendre.
2: Place à quatre musiciens qui sont parmi les plus importants du monde contemporain dans le domaine du jazz. À la batterie, Elvin Jones.

À la contrebasse, Jimmy Garrison. Au piano, McCoy Tyner. Et le saxophoniste, John Coltrane. John Coltrane interprétera un thème, enfin une composition en plusieurs mouvements qu'il a enregistré récemment en disque aux États-Unis. Le titre en est Love Supreme.

Le saxophoniste John Coltrane est dans les légendes du jazz sur France Musique en 1965 à Antibes, Juan-les-Pins, avec le pianiste McCoy Tyner, le contrebassiste Jimmy Garrison et le batteur Elvin Jones, qui vont poursuivre, et c'est le cas de le dire, car le troisième mouvement de la suite A Love Supreme s'intitule Pursuance.

Vous êtes bien dans les légendes du jazz sur France Musique avec John Coltrane au saxophone ténor, McCoy Tyner au piano, Jimmy Garrison à la contrebasse et Elvin Jones à la batterie qui nous offre le quatrième et dernier mouvement de A Love Supreme, Psaume, le psaume.

Festival de jazz d'Antibes, Juin-les-Pins, 26 juillet 1965. Un moment de pure grâce, l'action de grâce envers une force supérieure, exprimée par le saxophoniste John Coltrane, avec la poignante complicité du pianiste Murcoy Tyner, du contrebassiste Jimmy Garrison et du batteur Elvin Jones. A Love Supreme, cette offrande de 48 minutes qui a eu un impact considérable et a ouvert la voie à tout un courant de jazz spirituel, est une suite en quatre mouvements. Le premier mouvement s'intitule Acknowledgement. C'est la reconnaissance de cette force suprême avec son motif de quatre notes pour la contrebasse de Jimmy Garrison. Le deuxième mouvement est Resolution, la résolution à vénérer cette force. Le saxophone de Coltrane agit comme une voix, chaque phrase soigneusement articulée s'adressant directement à l'audience, médusée mais très réceptive malgré la nouveauté. L'intensité est croissante, elle est portée par les harmonies ouvertes de Murcoy Tyner qui nous conduisent jusqu'au troisième mouvement, Pursuance, la poursuite de la foi malgré les obstacles. Et c'est l'apogée de l'intensité avec des interactions volcaniques, notamment ce long duo avec la batterie d'Elvin Jones. Et enfin, Psalm, le quatrième et dernier mouvement de la suite, est un psaume final. C'est une louange sans mélodie véritable, mais qui prend la forme d'un poème de gratitude, un poème rédigé par John et récité au saxophone ténor. C'est 48 minutes d'amour suprême à Antibes Juin-les-Pins ont donc marqué à jamais l'histoire de la musique et pas seulement l'univers du jazz. Ce qui, figurez-vous, n'a pas empêché John Coltrane de remonter sur la même scène dès le lendemain, le 27 juillet 1965, et à la demande des organisateurs, dans un répertoire avec lequel le public festivalier serait peut-être plus familier, à l'image de la sublime Naïma.

0: Naïma, cette superbe mélodie dédiée à sa première femme par le saxophoniste John Coltrane, interprétée ici le 27 juillet 1965, toujours dans le cadre prestigieux du festival de jazz d'Antibes Jean Lépin, et toujours aussi bien entourée de McCoy Tyner au piano, Jimmy Garrison à la contrebasse et Elvin Jones à la batterie. Je remercie nos partenaires de l'INA, Christelle Rousseau et Marie Jarros, pour la conservation et la documentation des enregistrements, et Christophe Jolibois pour leur restauration. Des archives sonores qui sont disponibles, comme toutes celles que nous programmons, sur le site et sur l'appli Radio France, à la rubrique « Les légendes du jazz ». Et justement, sur le site et l'appli Radio France, on peut se retrouver immédiatement ou bien à partir de 23h sur l'antenne de France Musique pour la suite de l'hommage que nous rendons à John Coltrane avec d'autres petits bijoux puisque nous allons pouvoir écouter Blue Valse, My Favorite Things, Impressions et Afro Blue. Un hommage très collectif sur France Musique. Je vous invite à réécouter l'actualité coltranienne dans Au cœur du jazz avec Nicolas Pomaret, un matin des musiciens coltraniens qui fut produit par Arnaud Merlin avec la complicité de Raphaël Imbert, c'est à revivre dans les trésors de France Musique de Françoise Monteil, et Nathalie Piollet a une très belle surprise pour nous dans le Jazz Club dans quelques secondes. Il ne me reste plus qu'à vous remercier pour votre fidélité aux légendes du jazz que j'ai la joie de présenter avec Emmanuel Lacaze, notre chargé de programme, Xavier Lévesque, notre ingénieur du son et Fabien Fleura, notre réalisateur. Et à 19h sur France Musique, comme annoncé, les Man de John Coltrane sont dans le Jazz Club avec Nathalie Piollet.
1: Merci beaucoup Jérôme, nous vous retrouvons tout à l'heure à 23h pour la suite des légendes du jazz et nous continuons tout de suite dans Jazz Club à célébrer le génie et la créativité de John Coltrane, la comète Train qui aurait eu 100 ans, je le rappelle, le 23 septembre dernier, comète parce qu'il a bouleversé la face du jazz en une poignée d'années, 10 ou 15 années d'activité discographique et puis il s'éteint en 1967 à l'âge de 40 ans en ayant complètement transformer la planète. On connaît son rapport à la tradition, ses voix anciennes, du blues et des rythmiques africaines qu'il embrasse pour aller le plus loin possible vers la modernité. On connaît son rapport à la spiritualité, son implication totale dans sa pratique musicale aussi. C'est un virtuose qui travaille son instrument d'art.

arrache-pied. On connaît aussi ses combats, l'ombre et la lumière qui traversent sa carrière, les addictions, l'éveil spirituel, la densité, la légèreté des notes. On connaît moins son rapport aux mots, au discours. C'est cette facette que le saxophoniste français Raphaël Imbert a choisi d'explorer ce soir pour cette soirée hommage au Studio 104 de la Maison de la Radio et de la Musique à Paris. Cette session Jazz sur le vif dont on a vécu la première partie en direct il y a 2 semaines. Coltrane écrivait, lisait, composait, méditait, nous explique Raphaël Imbert, coltranien passionné et convaincu, qui a signé, je le rappelle, un ouvrage sur la spiritualité dans le jazz en 2014, avec une large partie consacrée à Coltrane. Coltrane, l'auteur, qui publie dans le livret de A Love Supreme un de ses poèmes pour accompagner la mélodie du 4e mouvement, psaume. Coltrane, le lecteur avide, qui lit des textes musicologiques, poétiques, philosophiques, qui nourrissent ses compositions, qui écoute aussi les textes, les discours politiques de Martin Luther King et Malcolm X. Coltrane, le penseur, qui choisit ses standards pour leur évocation poétique, pour leurs mots. Poetic Ways of Coltrane, les voies poétiques de Coltrane, c'est ce fil passionnant que Raphaël a tiré pour tisser le répertoire de ce soir avec son quintet Poetic Ways, ce groupe de toutes les explorations, ce groupe qui s'est formé sur scène en 2021 à Marseille. Ça dit quelque chose de leur manière de capturer l'instant et d'improviser sans cesse, ce répertoire scénique toujours mouvant, toujours transformé. Il y a Célia Kameni au chant qui mène une extraordinaire carrière de leadeuse depuis quelques années. Pierre-François Blanchard au piano, Pierre Fénichel à la contrebasse et Pierre-François Dufour à la batterie et au violoncelle. Pierre-François Dufour qui a pris la suite d'Anne Passeo dans ce quintet Poetic Ways. Les voix et les mots de Coltrane, loin de la figure du saxophoniste taiseux, c'est la vision de Raphaël Imbert et c'est tout de suite dans Jazz Club sur France Musique.

0: Ça y est, on a décollé avec Truth is Marching In d'abord d'Albert Heller. Albert Heller, grande figure inspiratrice pour John Coltrane. Ensuite, About With Me de William Henry Monk. Et enfin, Wise One de Coltrane lui-même, Poetic Ways of Coltrane, Raphaël Imbert dans Jazz Club.
1: Lettre de John Coltrane à Don D. Michael, le 2 juin 1962. Cher Don, un grand merci pour avoir envoyé le beau livre d'Aaron Copland, Musique et Imagination. J'ai trouvé très utile, d'un point de vue historique et dans l'ensemble bien documenté. Toutefois, je ne crois pas que tous ces principes soient pleinement essentiels ou applicables à un musicien de jazz. J'ai l'impression que ce livre s'adresse plutôt à un compositeur américain classique ou semi-classique qui est confronté au problème que Copland a bien vu de ne pas se sentir comme faisant partie intégrante d'une communauté musicale ou ayant des difficultés à trouver une philosophie positive ou une justification à son art. Le musicien de jazz, cette appellation ou une autre du même genre que celle qu'on nous a collée sur le dos, peu importe, n'a pas du tout ce problème. Il n'a absolument aucune raison pour que nous nous fassions du souci à propos d'un manque de philosophie positive ou affirmative. Elle fait partie de nous. Le phrasé, le son de cette musique en témoigne. C'est un don naturel. Je peux t'assurer que nous serions tous morts depuis belle lurette si ce n'était pas le cas. Et quant à la communauté, bah, la Terre tout entière est notre communauté. Tu vois, pour nous, c'est plutôt facile de créer. Nous sommes nés avec ce sentiment qui s'exprime simplement, quelles qu'en soient les conditions. Sans quoi, comment crois-tu que nos pères fondateurs auraient pu produire cette musique au début, alors qu'il ne fait aucun doute qu'ils vivaient, comme pas mal d'entre nous aujourd'hui, au sein de communautés hostiles, où ils étaient sans cesse confrontés à la peur et avaient vraiment peu de choses auxquelles ils pouvaient se raccrocher. Toute musique qui peut grandir et se développer elle-même, comme l'a fait notre musique, doit avoir en elle une sacrée dose de conviction positive. Quiconque prétend douter de cela, ou prétend croire que les représentants de notre musique de liberté ne sont pas guidés par cette même idée, est soit parti pris, musicalement stérile, carrément idiot, ou encore a une idée derrière la tête. Crois-moi, Don, nous savons tous que ce monde de liberté, qu'un grand nombre de gens semblent craindre aujourd'hui, a sacrément à voir avec cette musique. »

succès donne. Je lisais aujourd'hui même un livre sur la vie de Van Gogh et j'ai dû m'arrêter et penser à cette force magnifique et tenace, l'urgence créatrice. L'urgence créatrice était en cet homme qui se trouvait lui-même en total désaccord avec le monde dans lequel il vivait. Et malgré toute l'adversité, les frustrations, les rejets, etc., un art vivant et magnifique est sorti de lui à profusion. S'il pouvait être là aujourd'hui, la vérité est indestructible. Ce sont donc des gens qui vivent le plus souvent de terribles tragédies personnelles dans leur propre vie. Dans tous les cas, qu'ils soient acceptés ou rejetés, riches ou pauvres, ils sont toujours guidés par cette constance extraordinaire et éternelle, l'urgence créatrice. Chérissons-la et adressons nos louanges à Dieu. Merci et mes bons souvenirs à tout le monde. Amitié, John Coltrane.

Et c'est Nature Boy d'Eden Abbez qui a surgi dans la voix de Celia Kameni dans ce groupe de Raphaël Imbert qui explore les Poetic Ways of Coltrane. On est au studio 104 à la Maison des

C'était Naïma, bien sûr, avec les paroles de Mimi Perrin des Double Six. Jazz Club, France Musique et l'esprit de Coltrane.

l'esprit de Coltrane qui flotte sur nos têtes, l'esprit et les mots de Coltrane avec ce répertoire de Raphaël Imbert. C'est Jazz Club.

0: C'était Alabama, ce morceau composé par Coltrane.
1: Merci. Sylvia Camille, si vous le faites, Camille.
0: Avec le groupe Poetic Ways de Raphaël Imbert.
1: Pierre-François Blanchard, observez vos casiers, s'il vous plaît. À la contrebasse, Pierre Fénichel. À la violoncelle, au violoncelle et aux batteries, Pierre-François Titinfour. C'est peu dire qu'il y a beaucoup d'émotion. Un grand merci pour vous tous et toutes d'être là ce soir. C'est génial, on va étudier la relation de Coltrane avec l'art et la relation de Coltrane avec les mots, et c'est ce qu'on est en train de faire maintenant. Vous avez vu, on est passé par différents textes. Cette magnifique lettre de Coltrane de Don Michael qui est extraordinaire, comme quoi Coltrane est un faux taiseux, alors que moi je suis un vrai bavard. Et tous les morceaux qu'on a joués, notamment ce qu'on vient le moment qu'on vient de faire est assez particulier parce qu'on a mélangé Alabama, ce thème extraordinaire de Coltrane en hommage aux quatre fillettes qui sont mortes en 63 à Birmingham dans un attentat perpétré par le Ku Klux Klan. Par les temps qui courent, ce genre de choses et de célébrations et de mémoire est extrêmement important. Et ce thème, oui, merci. Ce thème est inspiré, d'après la légende, c'est peut-être apocryphe, mais en fait on se rend compte que c'est assez vrai, du discours de Martin Luther King, que Martin Luther King a dit pour les funérailles de ces fillettes-là. Et c'est le morceau de texte, l'extrait extraordinaire que Célia a dit en anglais. Et on y a introduit en fait des paroles à la fin, les paroles de Martin Luther King, et effectivement, se collent parfaitement bien à cette mélodie de Coltrane. Et en fait, ce qu'on a joué avant, c'est Your Lady, magnifique mélodie que Coltrane a enregistrée, là, ce côté un petit peu... C'est presque cette valse, j'oserais dire cette bourrée, parce qu'on vient du Cantal, on a fait un extraordinaire moment dans le Cantal et on était très matinés de trois temps, de valse, de danse, et on remarque que Coltrane était un grand, grand compositeur de bourrée. Mais en fait, ce morceau Your Lady qui est dans l'album où il y a Alabama, on l'a intégré à une magnifique chanson qui s'appelle Birmingham Sunday de Richard Farinha. Richard Farinha, c'est le beau-frère de John Baez, et John Baez a popularisé cette chanson extraordinaire qui en fait parle aussi de cet événement d'Alabama et de Birmingham. Et en fait, c'est assez étonnant de voir les résonances. Coltrane parle de communauté dans la lettre. Et la communauté, c'est la terre entière. Mais la communauté de tous ces artistes et militants à New York en 63, c'est la même communauté. Et on sent quelque chose de très, très fort. Et on voudrait maintenant aller dans un sens avec un spiritual. Pierre-François Tizi Dufour à la batterie va introduire un spiritual qui s'appelle The Song of Underground Railroad. Un spiritual qui, en fait, s'appelle Follow the Drinking Gourd. Et Coltrane l'a enregistré dans un background, vous savez, il était une famille de... ses grands-parents étaient des grands dignitaires, méthodistes et leaders politiques en Caroline du Nord, et sans aucun doute imprégnés de cette culture à la fois religieuse et très politique. Et cette chanson permettait aux esclaves fugitifs de se guider, de suivre une constellation qui s'appelait la Gourde, en fait, et de la suivre, donner la direction, pouvoir s'échapper et récupérer l'Underground Railroad, qui était un réseau clandestin d'abolitionnistes qui exfiltraient les esclaves pour les amener souvent au Canada, qui était le seul territoire où les Noirs avaient un statut presque d'homme libre dans ce cas-là. Voilà. Donc c'était une histoire que Coltrane a été très imprégné. On voulait rendre hommage à cette histoire. Et pour l'anecdote, la chanson en français Naïma, avec les paroles en français, c'est les paroles de Mimi Perrin, des Double Six. Et c'est un grand bonheur de chanter ça avec Célia. Merci beaucoup.

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0: on s'éclipse à regret de cette grande soirée hommage à Coltrane autour des voix, des mots qui l'entouraient, de son rapport à la parole, Poetic Ways of Coltrane. C'est une création de Raphaël Imbert avec son quintet Poetic Ways. Il y a Célia Kameni au chant aux côtés du saxophoniste et clarinettiste, Pierre-François Blanchard au piano, Pierre Fénichel à la contrebasse et Pierre-François Titi Dufour à la batterie et au violoncelle. Un concert enregistré le 12 septembre dernier au Studio 104 de la Maison de la Radio et de la Musique dans le cadre des sessions Jazz sur le Vif, coordonnées par Arnaud Merlin, que je remercie, à ses côtés Vincent Lecoq et Pauline Coquereau. Une prise de son ce soir signée Bruno Mourlan avec Lucas Derode pour notre émission. Merci à Emmanuel Lacaze et à la réalisation Fanny Constant. On se retrouve très vite pour d'autres émotions coltranienne, spirituelle, universelle, le pouvoir de la musique, le pouvoir du jazz. Je vous laisse à 20h avec l'opéra de Judith Chen. Bonne soirée sur France Musique.
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2: Bonsoir, bonsoir à toutes et à tous et bienvenue. Comme chaque samedi jusqu'à 23h, l'Opéra est en fête. À l'affiche de notre soirée lyrique, la Clémence de Titus de Mozart, dirigée par Christophe Rousset en version de concert au Mozartfest de Würzburg, avec le ténor anglais, spécialiste de Mozart, ça tombe bien, Jeremy Ovenden dans le rôle titre. Avant que le rideau ne se lève, un petit coup d'œil à cet opéra composé par Mozart au crépuscule de sa vie. Voyons qui, de ma clémence ou de la perfidie d'autrui, est plus constante, chante Titus à l'acte 2. Si la liaison entre Titus et Bérénice a inspiré les plus grands dramaturges français, c'est l'empereur romain, incarnation de la souveraineté absolue, qui occupe la place centrale de ce qui devait être le dernier opéra de Mozart. Au soir de sa vie, en effet, Mozart compose un opéra seria, ce genre

typique du 18e, construit de façon stricte sur des conventions du dramma per musica en vogue pendant la période du haut baroque. Un style qui se caractérise par exemple par l'aria da capo, avec successivement thème principal, thème secondaire et retour du thème principal avec vocalise et ornementation ad libitum par le chanteur. Aria qui sont séparées par des récitatifs pendant lesquels l'action progresse. Mais si Mozart, génialement moderne, écrit un opéra seria 50 ans après la période faste de ce genre tombé depuis en désuétude, eh bien c'est qu'il va évidemment en surpasser les codes. Et ce, grâce à la limitation des récitatifs, à des airs admirables d'humanité et puis à l'introduction d'ensembles bouleversants. Le livret de la Clémence de Titus est composé par Caterino Mazzola, poète résident à l'Opéra de Dresde, sur une pièce que Métastase avait écrite pour Caldara en 1734. Mazzola aménage le texte et le réduit de 3 à 2 actes. Il s'inspire également de la vie des 12 Césars de Suétone. Mozart va remercier le librettiste d'avoir ainsi su donner de l'épaisseur au drame. Et il le notera même en l'inscrivant sur la partition de la Clémence, dans le sous-titre suivant, Opéra Seria, transformé en vrai opéra par Mazzola. L'œuvre est créée à Prague en 1791, année de la mort du compositeur à l'âge de 35 ans. Alors qu'il est malade, accablé par les soucis, Mozart compose en effet en un temps record, 1 mois. Parallèlement, il travaille aussi à la flûte enchantée, également créée en septembre 1791, et on peut d'ailleurs entendre ça et là des échos entre ces deux opéras. Alors, pour terminer, quelle est l'histoire de cette Clémence de Titus? Eh bien, elle ressemble à une tragédie classique, suivant presque la règle des 3 unités. Unité de lieu, l'action se passe à Rome, sinon de décor. Unité de temps, une journée. Unité d'action, autour d'un complot visant l'élimination et la mort de Titus. Titus est empereur de Rome. Il a succédé à son père Vespasien qui avait détrôné Vitellius. Il vient de renvoyer Bérénice, reine de Césarée. Pourtant, il l'aime. C'est malgré lui, malgré elle. Étant sensible à la pression de l'opinion publique, Titus a donc choisi entre son amour et son devoir. Les Romains ne veulent pas pour impératrice d'une étrangère, reine de surcroît. Alors, pendant cette journée, Titus se cherche une autre impératrice au sein de Rome. L'ambitieuse Vitellia aime Titus. Sextus, fou d'amour pour Vitellia, qui le manipule, consent déjà, malgré lui, à tuer Titus, son ami. Titus choisit finalement d'épouser Servilia, la sœur de Sextus. Mais apprenant les sentiments profonds de Servilia et d'Annius, Titus s'engage finalement à épouser la terrible Vitellia, qui ignore ce choix et pousse Sextus à l'irréparable. Le Capitole est en feu, mais Titus échappe à la mort. Quel destin! Un destin retracé ici avec autant de grâce que d'urgence en quelques heures, en quelques notes. Opéra des Lumières, la Clémence de Titus de Mozart est donc ce soir donnée en version de concert dans le cadre du Mozartfest de Würzburg. Titus, je vous le disais, c'est Jérémy Ovenden, Vitellia, Aphrodite Patoulidou, Sextus, Maïté Beaumont, Annius, Ambroisine Bré, Servilia, Anna El-Kachem, Publius, Adrien Fournaison, le cœur du Mozartfest de Würzburg et les talents lyriques dirigés par Christophe Rousset. C'est donc ce soir sur France Musique, la Clémence de Titus de Mozart. Bienvenue.

0: Titus, s'inquiète Vitellia. Et Sextus de répondre, sa noble âme s'est envolée de son cœur transpercé. Mais quelle main a pu se souiller d'un tel crime ? Et Sextus de répondre, ce fut l'homme le plus scélérat à une horreur de la nature. Vitellia, tais-toi, insensé de grâce, ne révèle rien. Ah, l'astre porteur de paix est donc éteint, et tous de conclure, ô noire trahison, ô jour de douleur. C'est ainsi que se referme le premier acte de la clémence de Titus de Mozart. Jérémy Ovenden et Titus, Aphrodite, Patoulidou, Vitellia, Maïté Beaumont, Sextus, Ambroisine Bré, Annius, Anna Elkachem, Servilia, Adrien Fournaison, Publius. Le cœur du Mozart Fest de Würzburg et les talents lyriques dirigés par Christophe Rousset, une version de concert. L'opéra n'est pas fini, la soirée encore moins. Nous sommes ensemble jusqu'à 23h.
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0: Et merci d'être en notre compagnie. On va poursuivre notre écoute de ce bel opéra, les errances de cet empereur tiraillé entre raison d'État et déchirement intime. Le rideau va en effet se lever sur l'acte 2 et voici ce qui s'y trame. Aussi incroyable que cela puisse paraître, l'empereur est indemne. Annius révèle à Sextus que Lentulus, dans la confusion, a été pris pour lui et blessé par erreur. Sextus avoue alors son crime à Annius, qui l'incite à implorer la pitié de Titus. Craignant qu'il dévoile son rôle d'instigatrice, Vitellia l'encourage plutôt à fuir. Mais trop tard. Ayant été identifié par Lentulus, Sextus est convoqué devant le Sénat. Le remords étreint Vitellia. Incrédule devant les aveux de Sextus, Titus hésite à signer sa condamnation et veut s'entretenir avec lui pour comprendre les raisons de son geste. Publius pousse à la fermeté quand Annius tente d'intercéder en faveur de son ami. Seul devant Titus, Sextus tait son mobile et dit mériter la mort. Titus le renvoie à son sort. Il signe le décret, mais le déchire aussitôt. Il veut mériter sa réputation de clémence, quitte à être accusé de laxisme. À part, Annius et Servilia supplient Vitellia d'intervenir. Impressionnée par le silence que Sextus a gardé la concernant, elle se décide à tout avouer. Le peuple célèbre les jeux. Malgré les suppliques d'Annius et de Servilia, Titus rappelle les crimes de Sextus et s'apprête à proclamer sa décision. Vitellia se jette alors à ses pieds et se dénonce. En dépit de cette nouvelle trahison, l'empereur tient fermement la ligne qu'il s'est fixée et pardonne à Sextus comme conjuré. Tous louent sa générosité, enfin même sa clémence. On retrouve Jérémy Ovenden, Aphrodite Patoulidou, Maïté Beaumont, Ambroisine Bré, Anna Elkachem, Adrien Fournaison, le chœur du Mozart Fest de Würzburg et les talents lyriques, tous placés sous la direction de Christophe Rousset, à qui Mozart va si bien. Belle écoute sur France Musique.

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0: Dieux éternels, brisez le fil de ma vie le jour où je ne me soucierai plus du bonheur de Rome. C'est sur ces mots de Titus que se termine la Clémence de Titus, opéra seria en deux actes que Shell 621 de Mozart sur un livret de Caterino Mazzola d'après Métastase et la vie des 12 Césars de Suétone. Titus, Jérémy Ovenden, Vitellia, Aphrodite Patoulidou, Sextus, Maïté Beaumont, Annus Ambroisine Bré, Servilia, Anna Elkachem, Publius, Adrien Fournaison, le chœur du Mozartfest de Würzburg et les talents lyriques dirigés par Christophe Rousset. Cette Clémence de Titus était donnée en version de concert le 12 juin dernier au Mozartfest de Würzburg et offerte dans le cadre des échanges Euroradio avec l'Union Européenne de Radio et Télévision, UER. Nous sommes ensemble jusqu'à 23h. Restez branchés.
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0: Et pour raisonner avec cette belle Clémence, et comme il n'y a pas de Titus sans Bérénice, j'ai pensé à un petit voyage en mots et en notes. On commence avec Mozart, suivront Racine et Rita Stroll.

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J'attendais pour vous croire que cette même bouche, après mille serments d'un amour qui devait unir tous nos moments, cette bouche, à mes yeux s'avouant infidèle, m'ordonna elle-même une absence éternelle. Moi-même, j'ai voulu vous entendre en ce lieu. Je n'écoute plus rien et pour jamais, adieu. Pour jamais. 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Dans un mois, dans un an, comment souffrirons-nous, Seigneur, que tant de mers me séparent de vous, que le jour recommence et que le jour finisse, sans que jamais Titus puisse voir Bérénice, sans que de tout le jour je puisse voir Titus.

Tristamente, le troisième mouvement de la grande sonate dramatique pour violoncelle et piano de Rita Stroll, sonate intitulée Titus et Bérénice. Edgar Moreau était au violoncelle, David Cadouche au piano. On va poursuivre avec un autre air de Bérénice, cette fois enchanté par Cecilia Bartoli, un extrait du rarissime Antigono de Gluck. C'est l'Académie für Alte Musik Berlin qui l'entoure, dirigée par Bernard Forck. Merci de votre fidélité à France Musique.

Antigono était ici le roi de Macédoine et Bérénice, une princesse égyptienne, vous l'entendez, qui ne s'en laisse pas compter. C'était la voix de Cecilia Bartoli, accompagnée par l'Académie für Alte Musik Berlin, dirigée par Bernard Fork, dans cet air Bérénice Kefai, à l'acte 3 de l'Antigono de Gluck. À venir, une autre scène de Bérénice, signée cette fois Haydn, avec la voix de Léa Desandré, mais pour y aller à petits pas, quelques notes de Haydn au piano, par Christophe Eschenbach.

Christoph Eschenbach au piano dans un extrait de Sonate de Haydn. Chose promise, chose due, voici la dernière pièce de notre puzzle. La scène de Bérénice, extraite de la cantate Hoboken 24A de Joseph Haydn par Léa Desandré et l'orchestre Opéra Fauco, dirigé par David Stern.

0: Et également la réécoute d'un très beau concert enregistré fin août à Vézelay et dirigé par Christophe Rousset. On y entend des pages sublimes de Campra et Charpentier. Un grand merci à toute l'équipe, Cécile Bonnet-Desclostres pour la préparation et le site avec Isée Eichhorn, Adelino Mello et Raphaël pour la mise en onde et Pierre Villers à la réalisation. On se retrouve la semaine prochaine. D'ici là, portez-vous bien et belle écoute sur France Musique.
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0: Il est l'heure du jazz sur France Musique. Nous voici en bonne compagnie avec Jérôme Badini.
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6: Bonsoir, vous écoutez France Musique et vous avez bien raison, car vous allez retrouver John Coltrane au Festival de Jazz d'Antibes Jean-Lépin le 27 juillet 1965. Nous allons donc poursuivre l'hommage que nous rendons au saxophoniste et génie absolu John Coltrane à l'occasion du centenaire de sa naissance. En première partie d'émission, nous avons pu revivre avec émotion l'incroyable version publique de la suite A Love Supreme, 48 minutes de grâce avec McCoy Tyner au piano, Jimmy Garrison à la contrebasse et Elvin Jones à la batterie. Mais ce que l'on sait parfois un peu moins, c'est que le quartet s'était également produit le lendemain, le 27 juillet, à Antibes-Juan-les-Pins, et même le surlendemain, salle Pleyel, à Paris. L'été 1965 est l'un des plus chargés de la carrière de John Coltrane. Il a enregistré l'album révolutionnaire « Ascension », puis il a joué pendant deux semaines avec le quartet de Thelonious Monk au Village Gate à New York, avant d'entreprendre cette tournée d'une semaine qui constituera malheureusement la dernière apparition de Coltrane en Europe. Le groupe est soudé à son apogée avant que John ne parte dans des explorations personnelles encore plus extrêmes. Revoici Sa Majesté John Coltrane avec le pianiste McCoy Tyner, le contrebassiste Jimmy Garrison et le batteur Elvin Jones. C'était à Antibes en 1965 et c'est de nouveau ce soir dans les légendes du jazz sur France Musique.

Vous écoutez John Coltrane dans Les Légendes du Jazz sur France Musique, le 27 juillet 1965 à Antibes, Juan-les-Pins, avec McCoy Tyner au piano, Jimmy Garrison à la contrebasse et Elvin Jones à la batterie. Coltrane passe du saxophone ténor au soprano afin d'interpréter « My Favorite Things ». ».

Vous êtes toujours dans les légendes du jazz sur France Musique et toujours avec le saxophoniste John Coltrane, entouré du pianiste McCoy Tyner, du contrebassiste Jimmy Garrison et du batteur Elvin Jones. Et après Juan les Pins, nous allons retrouver le quartet le lendemain, le 28 juillet 1965, salle Pleyel à Paris, avec un thème emblématique s'il en est, puisque voici « Impressions ».

Si jamais vous nous rejoignez dans les légendes du jazz sur France Musique, soyez les bienvenus, salle Pleyel à Paris en 1965, avec John Coltrane, McCoy Tyner, Jimmy Garrison et Elvin Jones, qui, pour conclure, vont nous offrir Afro Blue.

C'est donc avec Afro Blue, cette composition du percussionniste cubain Mongo Santa Maria, enregistrée à Paris, salle Pleyel, le 28 juillet 1965, que s'achève notre hommage à John Coltrane dans le cadre de nos célébrations du centenaire de sa naissance. Le saxophoniste John Coltrane que nous avons pu écouter avec son fameux quartet réunissant les prodigieux McCoy Tyner au piano, Jimmy Garrison à la contrebasse et Elvin Jones à la batterie. Après le tsunami artistique qu'a constitué l'interprétation publique de la suite A Love Supreme au Festival de Jazz d'Antibes Juan-les-Pins le 26 juillet 1965, nous y sommes restés pour écouter le concert du lendemain. On a pour habitude de dire que le 27 juillet 1965, les organisateurs du festival avaient demandé à Coltrane d'interpréter un répertoire avec lequel le public serait peut-être un peu plus familier. John accepte et le résultat est grandiose. Naïma, que nous avons écouté à la fin de la première partie de cette émission, se fait plus interrogative que précédemment, car John Coltrane est déjà ailleurs, en pleine transition, et son quartet dit classique a beau être très soudé, il est proche de la fin. Le thème nommé Blue Valse, avec lequel nous avons débuté cette seconde partie d'émission, est en fait la version en quartet de Ascension, qu'il venait d'enregistrer avec la complicité, entre autres, de Pharoah Sanders et Archie Shepp. John Coltrane bouleverse la structure des morceaux, son jeu devient frénétique, il explore de nouvelles voies, des approches inédites au fil de solos incandescents, comme avec son soprano dans My Favorite Things, dont se dégage une véritable tension nerveuse et presque un sentiment d'inachevé. Et avec Impressions, également interprété à Paris, salle Pleyel, le 20.

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1: Samedi prochain dans les légendes du jazz, première partie à 18h, seconde partie à 19h sur le site et sur l'appli Radio France, ou à 23h sur l'antenne de France Musique, le musicien que nous diffuserons avait enregistré un très bel album avec John Coltrane en 1958, un disque intitulé Stereo Drive et que l'on connaît aussi sous l'appellation Coltrane Time. Ce musicien, c'est le pianiste Cecil Taylor, l'un des pionniers du free jazz, qui était à l'affiche de notre studio 105 de la Maison de la Radio le 30 novembre 1966, avec Jimmy Lyons au saxophone alto, Alan Silva à la contrebasse et Andrew Cyril à la batterie. Le studio 105 de la Maison de la Radio, qui a été fort bien rénové et où vous allez de nouveau pouvoir croiser Fabien Fleura pour la réalisation, Xavier Lévesque pour la prise de son et le mixage, et Emmanuel Lacaze pour notre site internet et nos vidéos.
0: 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Il est l'heure de retrouver Aliette Delalleux pour Planète Okora.
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3: Debout sur le capot d'une voiture, dans une tenue blanche presque satinée. Une main posée sur le ventre, l'autre est en l'air, le doigt pointé vers le ciel. Elle parle, la tête haute, une grosse boucle d'oreilles ronde et dorée illumine son visage. Autour d'elle, la foule. Des téléphones braqués sur cette jeune femme, tous les regards happés par sa présence. Cette photo digne d'un tableau a été prise le 8 avril 2019 au Soudan par Lana Haroun. La femme, devenue icône de la révolte, s'appelle Alaa Salah, une étudiante en architecture de 22 ans à l'époque. Ce jour-là, la foule ne voit pas juste une image marquante. Les Soudanais et Soudanaises entendent une voix. Alaa Salah récite un poème repris et scandé par les gens. L'art au service de la révolte, un principe qui a porté ce pays plus d'une fois dans les périodes sombres de son histoire. Un pays où les femmes sont des figures de lutte au même titre que les hommes, c'est ce que nous allons explorer ensemble dans cette émission. Bonjour et bienvenue dans Planète Okora.

Dans cette émission autour du Soudan, nous allons mettre la lumière sur les musiciennes, celles d'hier et d'aujourd'hui, des artistes qui ont toujours eu une place privilégiée dans ces musiques traditionnelles. Et puis, nous accueillerons une artiste soudanaise qui sort son premier album début octobre. Elle s'appelle Soulaf, artiste réfugiée en France, qui nous proposera une session musicale en fin d'émission. Des extraits justement de ce disque à venir. Avant de la recevoir, voici une voix du Soudan, celle de Salma Al-Assal.

El Hadaradim, la vie éternelle perfide, une chanson interprétée par un groupe de femmes, Saadeya Ahmed Adam, Amira Mahmoud Mohammadain et Awedeya Othman Al-Sher, guidée par la voix de Salma Al-Assal. C'est un disque qui présente le répertoire appelé Al-Sabata, un genre traditionnel porté par les femmes au Soudan. On l'entend, il y a des voix mais aussi des percussions, plus précisément des daloukas. Ce sont des tambours que l'on joue dans des célébrations comme des mariages, mais aussi pour accompagner spécifiquement ce répertoire féminin. Les musiciennes ont toujours eu une place dans les musiques traditionnelles du Soudan, notamment grâce au Hakamat. C'est un répertoire de chants patriotiques interprété par les femmes pour encourager en musique les combattants pendant les guerres d'indépendance. Et après cette indépendance obtenue le 1er janvier 1956, ces chants ont évolué vers ce que l'on écoutait à travers la voix de Salma Al-Assal, des chants toujours interprétés cette fois-ci dans un autre contexte. Les femmes se retrouvent assises en cercle sur un tapis tissé de feuilles de palmier appelé sabata, d'où le nom de ce genre musical al-sabata. Ces femmes chantent, elles frappent dans leurs mains, elles jouent des tambours et portent à travers leur voix des sujets du passé et du présent. Grâce à cette longue tradition féminine dans les musiques du Soudan, beaucoup de chanteuses soudanaises font entendre leur voix, leurs univers, leurs textes. Parmi elles, je voulais vous faire entendre Racha. C'est une artiste née en 1971 et comme des millions de Soudanais, de Soudanaises, une artiste exilée qui quitte son pays en 1991 pour fuir la guerre et elle trouve refuge en Espagne. Voici Racha, un extrait de son album Soudaniat.

0: La voix de l'artiste soudanaise Racha, une des nombreuses voix qui raconte l'exil, les luttes, les guerres, l'espoir parfois aussi, avec toujours un regard vers le passé, pas nostalgique, mais plutôt un regard conscient de ce qu'il faut conserver de ce pays, de ses traditions, ses voix, sa poésie, ses cultures, de la richesse de sa mixité, de sa complexité aussi. On ne parle pas beaucoup, certainement pas assez, du Soudan, un pays meurtri par des conflits dramatiques, mais des conflits qui n'éteindront jamais la culture soudanaise. Les artistes sont toujours mobilisés, ont toujours utilisé leurs voix, leurs instruments pour dénoncer ces conflits et la dictature. Mais le Soudan ne se résume pas à ses blessures, et c'est ce que nous allons voir aussi avec notre invité du jour.
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0: Parmi les musiciennes qui font vivre les musiques du Soudan, j'ai le grand plaisir d'accueillir aujourd'hui Soulaf. Bonjour et bienvenue dans Planète Okora.
2: Hello.
3: Bonjour.
0: Soulaf, vous êtes arrivé à Paris en 2022 pour une résidence artistique à la Cité internationale des arts. Vous ne saviez alors pas que ce voyage était sans retour. En 2023, le Soudan, votre pays, est de nouveau entré en guerre. Vous n'y êtes encore jamais retourné. Vous dites que vous n'étiez pas préparé à cet exil. Quelle est votre situation aujourd'hui?
2: I came in 2022.
3: Je suis venu en 2022 pour une résidence artistique. C'était pour enregistrer cette EP. Je n'ai pas amené de nombreuses affaires. Je n'étais pas prêt pour ça.
2: By the end, I recorded.
3: Mais à la fin, j'ai enregistré les morceaux.
2: Finding a new life here.
3: Et j'ai trouvé comme une nouvelle vie ici.
0: Comme beaucoup d'autres artistes soudanais et soudanaises, l'exil est devenu aussi source de création pour vous. Vous allez donc sortir votre premier album, Abba, dont on va parler. Et nous aurons la chance aussi de vous écouter jouer et chanter des extraits en fin d'émission. Avant, on va écouter le premier titre de cet album. Est-ce que vous pourriez nous dire un petit peu ce que ça raconte, ce titre, Biti Alitali?
2: Could you tell us about this track? Yeah, Bittil Hitali. Bittil Hitali, in Arabic, it's
3: en arabe, my little daughter. Ça veut dire literally. Ma petite fille.
2: So as the EP, it's all written and most of it composed by my grandfather.
3: C'est écrit principalement par mon grand-père.
2: In this track, this track he wrote it.
3: Ce morceau, il l'a composé pour sa fille Maria, sa fille la plus jeune, quand elle s'est mariée et elle est partie du foyer familial. Il l'a enregistré sur cassette, c'était il y a 34 ans environ, et avant que je sois venu ici en France, je suis allé voir ma grand-mère Maria. Et je lui ai demandé d'enregistrer le son de cette cassette et on a réussi à l'inclure dans l'introduction de l'album. Donc c'est comme ça qu'on a introduit l'album.

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1: Betty Al-Hitali, extrait de l'album Abba de l'artiste Soulaf qui est notre invité aujourd'hui. On entendait au début de ce morceau la voix de votre grand-père qui était surnommé Abba, nom de cet album donc. Et vous dites à un moment, il me semble, dans l'album en anglais, je voulais écrire sur moi, mais c'est sur toi que j'ai écrit. Est-ce que vous pouvez nous parler un peu de votre grand-père, de qui il était ?
2: My grandfather, he
3: mon grand-père.
2: Was, yeah, when I say I wanted to write about
3: quand
2: self,
3: je disais que je voulais écrire sur moi, mais j'ai écrit sur toi. C'est parce que.
2: I think also the experience of
3: je crois the que l'expérience d'immigration.
2: It really
3: si je peux l'appeler comme ça, ça m'est ramené
2: so
3: à qui je suis. Donc, quand je suis arrivé ici, après quelques temps d'avoir résidé dans un nouvel endroit avec de nouveaux codes et de nouvelles personnes, ça m'a fait me questionner qui j'étais. Et je voulais écrire sur qui j'étais. Et je me suis trouvé à regarder dans mes racines et à ma famille et ces valeurs et ces conversations et ces rires qui m'ont forgé dans mon âme et dans mon esprit. Et ce que j'ai écrit, c'était vers Abba, mon grand-père, parce que ça m'a libéré de plein de choses. Je les écrivais et je les écoutais depuis tout petit. Et aussi, ça m'a transmis de nombreuses valeurs dont j'avais besoin de cet homme. Et ça m'a fait l'admirer d'autant plus avec le temps, le plus que je comprends ses paroles. Donc c'est une question, enfin s'il s'agit des racines, de l'identité et ses réponses.
1: Est-ce que dans ces valeurs transmises par votre grand-père, il y a des choses qui sont, vous diriez, communes avec l'identité de votre pays, du Soudan ?
3: Oui, je peux dire ça. Je pourrais dire ça.
2: Because the, for example, my grandfather was not the only one that.
3: Par exemple, mon grand-père n'était pas le seul qui écrivait des chansons juste pour lui-même et pour ses amants. Les Soudanais, Soudanaises font ça pour s'amuser et ils écrivent sur l'amour et le soutien et ce lien. Et je le sens.
2: Most of the Sudanese.
3: Dans la plupart des gens au Soudan.
2: And also, yeah, I feel that we have that also. The Sufi.
3: Qu'on a aussi.
2: Also affected the Sudanese culture very much. So that's why
3: Sufi
2: also
3: a beaucoup affecté la culture soudanaise. Yes. Et je crois que de cette façon-là, c'est aussi lié à la culture soudanaise.
1: Vous avez fait un choix musical pour cette émission que nous allons écouter tout de suite et je vous laisserai nous présenter ce que l'on est en train d'écouter dans Planète Okora.

0: On écoute votre choix musical pour cette émission, Soulaf. Est-ce que vous pourriez nous présenter ce morceau? Qui chante? Dans quel cadre? Qu'est-ce qu'on écoute?
1: Okay, this, yeah, this song is,
2: cette chanson, c'est Samhala Soufou.
1: Olad Hadjimahi. And its translation is the sons of Al-Mahi.
2: La traduction, c'est les fils de Al-Mahi. C'est Midi, Mahi. C'est une chanson spirituelle qui parle principalement du prophète Mohammed.
1: Et
2: dans le soufi, on parle du parcours spirituel, si on peut dire. Je l'ai choisi.
1: Really there in the house of my grandfather and my grandmother.
2: Parce que c'était dans la maison de mes grands-parents. Donc c'était pour me transporter en arrière à cet endroit.
1: Just a bit of their voice because
2: un peu de leur voix, parce que c'est vraiment un milieu pour moi.
0: Le Soudan, votre pays, est riche de nombreuses traditions, des cultures qui se rencontrent. Je pense bien sûr à toute cette culture arabe, par la langue notamment, mais aussi la culture nubienne, la poésie, tout ce qu'a aussi apporté le peuple Béja. L'identité du Soudan est multiple. Qu'est-ce que vous saisissez de toutes ces cultures dans votre vie et aussi peut-être dans votre musique?
1: Yeah, my music is specifically,
2: ma musique est tout particulièrement influencée par la musique du Soudan du Nord. Comme vous dites, il y a de nombreuses traditions musicales, des types de musique avec des gammes et des langues aussi différentes. Donc ce que je chante est influencé par la musique de ma région d'où je viens.
1: Blues, it's also influenced.
2: Je sens
1: by
2: que
1: blues.
2: C'est influencé and aussi par le blues, et c'est ça que j'aime énormément, et j'aime beaucoup le blues.
0: Et comment est arrivé le blues dans cette région-là?
1: Je ne peux pas dire, je n'ai pas
2: cette information, mais...
1: Selon mon
2: intuition...
1: Because it's very emotional and
2: puisque
1: blues
2: c'est
1: for
2: très
1: me,
2: émotionnel et pour moi le blues c'est très émotionnel, émotif. Ça nous vient, ça nous parvient par la douleur, la souffrance. Et surtout dans ma région, on appelle ça
1: Shaygiya or the North State in Sudan, Wilaya Shamalia.
2: L'état du nord du Soudan sont si émotifs, ils sont trop émotifs. Quand mon grand-père a écrit ce morceau pour Marie, elle a voyagé de son village à un autre village, pas à notre pays. Et il a expliqué son manque. Tous les gens de cette région sentent les choses de façon très intense. Je crois que c'est le lien avec le blues, mais comment le blues est arrivé Je ne saurais pas dire.
0: En début d'émission, on entendait votre voix qui récitait un extrait de poème ou de chanson. Est-ce que vous pourriez nous dire ce que c'était et peut-être dans les grandes lignes ce que ça voulait dire, s'il vous plaît, Soulaf?
1: I said, mada ba'dahum wa tafarraqa ba'dahum, that some of them went or passed.
2: Certains sont partis
1: and some of them is everywhere,
2: passés au-delà et sont ailleurs, mais ces chansons sont restées, qui traitent de ces personnes dont la richesse est d'en avoir assez suffisamment. Et l'amour est la façon de vivre en nous, quand le je devient étroit.
1: I don't know how to describe a ninja, but yeah, it's a way
2: of surviving. Je ne sais pas comment décrire ninja. C'est une façon de survivre par le nous plutôt que le moi, le je.
0: J'introduisais aussi cette émission avec la place des femmes dans ces traditions musicales du Soudan et dans la musique même du Soudan. Est-ce que vous vous êtes toujours senti tout à fait légitime de chanter et de jouer du oud?
1: As a Sudanese woman?
0: Yeah.
1: Okay. Yeah,
2: en tant que femme soudanaise.
1: I will speak oui. just about my
2: je vais parler de ma propre expérience.
1: Came from a bit. Je viens. I don't know how to, like,
2: je sais pas
1: the society,
2: comment.
1: It's a bit
2: la société,
1: so it wasn't really
2: elle est un peu conservatrice,
1: to,
2: donc c'était pas évident de jouer de la musique et de devenir une musicienne professionnellement. En même temps, la musique était omniprésente. On chantait avec ma famille tous les week-ends à leur maison.
1: Yeah, it wasn't that easy.
2: Ce n'était pas si facile, évident, de devenir une artiste professionnellement.
0: Soula, vous avez fait un choix musical pour cette émission. J'avais envie de vous en proposer un. J'espère que ce sera une découverte. Le titre s'appelle « Ici et maintenant ». C'est la voix de Walid Ben Selim, accompagnée par la harpiste Marie-Marguerite Cano.
3: On va vous présenter maintenant une autre poésie de Darwish. Celle-là s'appelle Huna wal-An. Et il dit, ici et maintenant, entre les débris du chose et du rien, nous vivons dans les faubourgs de l'éternité. Nous jouons parfois aux échecs, insouciants du destin derrière la porte. Nous sommes qui nous sommes, sans nous demander qui nous sommes, car nous sommes toujours là, ravaudant la robe de l'immortalité.

0: Il ne nous laisse jamais indemne, le chanteur Walid Ben Selim en concert avec la harpiste Marie-Marguerite Cano avec ce titre Ici et Maintenant dans cet album Here and Now qui met en mélodie les textes de différents poètes et ici c'est la prose du poète palestinien Mahmoud Darwish que l'on entendait. Soulav, je crois que vous ne connaissiez pas Walid Ben Selim, qu'est-ce que vous en avez pensé?
1: Non, this is the first time.
2: Non, je ne connaissais pas. C'est la première fois que je l'écoutais. C'est un vrai, réel plaisir. Merci beaucoup pour ce choix. C'est vraiment comme un monde. Je suis amoureux de ce monde.
0: Il faudrait que vous le rencontriez. Walid Ben Selim, il habite en France. C'est le moment de vous laisser aussi vous exprimer en musique. Alors vous êtes venu avec votre oud, votre voix, et puis vous allez nous interpréter ici dans le studio deux extraits de votre album à venir, Abba. La sortie est prévue le 9 octobre, un disque du label Real World. Est-ce que vous pourriez nous présenter ce que vous allez interpréter, Soulav, s'il vous plaît?
1: Yeah, I will play,
2: oui, je vais Samin. Jouer Samin.
1: And Samin, it's a song. That speaks about
2: c'est un morceau qui raconte les personnes avec un grand cœur, un bon cœur.
1: Abdelazim
2: décrivait la communauté qui vit par le nous et par l'humilité.
1: Le
2: peuple qui le garde au plus près de son meilleur, la meilleure version de lui-même.
1: Yeah, and how they drove him.
2: Et comment
1: through his spiritual journey.
2: Ils lui ont guidé dans son parcours spirituel. Et l'autre morceau, c'est Shogiana.
1: It means my longing.
2: Ça veut dire mon
1: My longing and it's a song I used to listen to it from my mom when she was doing like different activities in the house since I was a child and she was just humming it.
2: Différentes activités dans la maison. Ma mère, elle le chantait, elle le marmonnait. Dès que je le chante, je me sens. Je sens sa voix qui me traverse dans ma voix. Je ne sais pas comment le décrire.
1: Et Abdelazim
2: décrit aussi son sentiment de désir profond de devenir la meilleure version de soi-même, son appel profond pour la lumière.
0: Merci beaucoup, Soulav, d'avoir été au micro de Planète Okora. Je vais vous laisser vous installer en studio. On va écouter donc ces deux titres sur France Musique, joués ici. Je vous laisse vous installer et nous allons entendre Samin et Shogiana par Soulav.
2: Samin et Shogiana par Soulav. Thank you.

À la voix et au oud, c'était Soulaf dans les studios pour cette session musicale. Elle jouait des extraits de son premier album à venir, Abba, un album créé avec le producteur Maxime Cosini.

0: 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Tout de suite, Tour de chant. 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
3: Aujourd'hui, hommage à Catherine Ringer, deuxième partie. Au-delà des hits qui continuent d'animer nos mémoires et beaucoup de nos soirées dansantes, Marcia Baila, Andy, C'est comme ça, Les histoires d'A, l'univers musical des Rita Mitsuko est d'une richesse et d'un éclectisme impressionnants. Cela est dû au parcours singulier de Fred Chichin et de Catherine Ringer. Leur duo s'est constitué en 1980, d'abord sous le nom des Sprats, puis des Rita Mitsuko, et a duré jusqu'à la mort prématurée de Fred en 2007. Catherine a continué seule, multipliant les expériences artistiques insolites, allant souvent là où on ne l'attendait pas. Son talent unique s'appuyait sur une technique vocale solide, ainsi qu'une expérience théâtrale et de danseuse assez riche durant la seconde moitié des années 70, autour de ses 20 ans. Tout cela au service d'une personnalité hors du commun, d'une incroyable performeuse, pour qui la scène était un terrain naturel. La voici en 2019, à la télévision, lors d'une soirée pyjama, rendant un hommage imprévu à Dalida, comme un cadeau à l'invité d'honneur Vincent De Dienne. Et il n'en revient pas de voir arriver sur scène Catherine Ringer portant une ample perruque.
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0: Les trois enfants que Catherine Ringer a eus avec Fred Chichin, Ginger, Simone et Raoul, ont tous choisi des carrières artistiques, respectivement de comédienne, de chanteuse et de guitariste. Ils suivent en somme le même chemin que leurs parents, en particulier celui de Catherine, qui se confiait en 2019 au micro de Sophie Bobert sur France Culture.
1: Chez moi, c'était une ambiance assez poétique, assez tournée vers la beauté des choses. Ma mère qui avait étudié l'architecture était assez forte là-dedans, mon père aussi, donc j'ai eu une ambiance très artistique, disons.
2: Oui, votre père était peintre à Cracovie avant la guerre, puis aux Beaux-Arts de Paris. Il a, je crois, rejoint ce qu'on appelle l'École de Paris après la guerre. Mais est-ce qu'il vous laissait toucher à ses pinceaux, à ses livres,
1: hein? J'ai souvent commencé à dessiner comme mon papa à côté de lui, oui. À la maison, on écoutait beaucoup France Culture, justement, et France Musique.
2: Ah bon,
1: oui,
2: très bien.
1: C'est ma mère qui écoutait ça. Quand j'allais voir mon père à son atelier, des fois, il y avait France Culture très souvent à la radio. Et moi, j'ai toujours aimé des tas de trucs en musique, oui. À la fois la pop, le rock, mais aussi la musique classique européenne, la chanson, la variété.
2: Et donc vous étiez ultra nourri.
1: Oui, j'adorais Sheila quand j'étais gamine à l'école. On chantait les chansons de genre « Nous sommes un groupe, une petite troupe, une bande d'amis qui nous entendons bien ». Toutes ces chansons, j'adorais Sylvie Vartan. Même si je sais que ma mère n'aimait pas spécialement les variétés, mais elle aimait la chanson française. Et mon père adorait Penderecki, la musique contemporaine.
2: Oui, donc il ne vous tapait pas sur les doigts lorsque vous écoutiez les yéyés. Il n'y avait pas de mépris.
1: Un peu. Okay. Mais bon, bah, écoute, fais comme tu Tout veux. Mais en tout cas, maintenant, il est 9h, tu vas te coucher, même si c'est à tendre et tête de bois. Qu'est-ce qui s'était rendu compte que je chantais bien, en fait, c'est la sœur de ma mère qui était justement mariée avec un auteur-compositeur et au directeur artistique.

0: qui travaillait dans une maison de disques qui s'appelait Festival. C'est justement lui qui était compositeur, il s'appelait Pierre Brunet. Et quand on partait en vacances avec eux dans leur voiture, moi je chantais et elle a dit « Ah, écoute, quelle voix merveilleuse elle a !» Et c'est elle qui m'a, ma tante Nicole, qui m'a dit que j'avais une très belle voix quand j'avais 8-9 ans. J'ai commencé à me dire que j'allais être poète quand j'étais à l'école et que quand on demandait, la maîtresse demandait « Qu'est-ce que vous voulez faire plus tard ?» Les deux, trois premières années, j'ai dit maîtresse d'école comme toutes les copines puisque c'était pas mixte à l'époque. Et puis, je crois que c'est en CM1 qu'il y en a une qui a dit « Moi, je veux faire actrice. » J'ai dit « Ah ouais, mais on peut faire autre chose que maîtresse d'école, en fait. » Et comme j'écrivais des poésies, j'ai dit « Ah ben moi, je veux faire poète. » Et en plus, je trouvais ça chic.
1: Alors, c'est quoi ?

0: J'ai toujours aimé chanter depuis que je suis toute petite et j'avais une voix très haut perchée qui pouvait monter très haut. Je chantais toujours très juste et elle s'est façonnée en travaillant puisque j'ai commencé en fait à 17 ans avec un musicien de ce qu'on appelle musique contemporaine qui s'appelait Michel Puig, écrire P-U-I-G parce que je crois que c'est un nom basque. Et en fait, il nous demandait de faire des trucs avec la voix qui ne se faisait pas. Donc chanter à l'envers, par exemple, vous voyez, comme ça. Ou très aigu, très grave, avec des sons pas possibles. Enfin, il cherchait tous les sons de voix qui n'étaient ni l'opéra, ni la voix classique.
1: Voilà, très bien.
2: Vous êtes branchés sur l'émission « Bruits en fête et sons de plaisir » diffusée sur TF1. Nous sommes en juillet 1978. Catherine Ringer est en répétition avec Michel Puig et elle est dirigée par Michael Onsdahl.
1: Voilà, un temps de pause. Oui,
3: oui.
1: Ça, c'est très joli. Si tu lâchais comme ça tout d'un coup... On peut masquer, on peut arranger son visage, son expression, on peut la modifier, on peut la déguiser, on peut pas déguiser la voix. C'est vraiment la révélateur de l'être profond.
0: Donc on faisait des spectacles où on faisait des sons invraisemblables et donc j'ai eu une bonne formation là, en faisant ça, parce que c'était assez difficile au niveau endurance vocale. J'ai fait du Brecht où je chantais toutes les chansons de Mère Courage. Bon, pendant 4-5 ans, comme ça, de 17 à 21, je faisais tout ça. Et puis, j'avais là aussi, je me suis formée en chantant sur les disques. Comme beaucoup de gens, on chante sur les disques qu'on écoute. Moi, j'ai tellement écouté de musique classique européenne, peut-être ça plus que Fred.
4: Mais vous chantiez sur quel disque ?
0: Alors, bah justement, des tas de trucs. Ça pouvait être, j'ai pu chanter de l'opéra, mais je chantais les voix des hommes, les voix des femmes, je chantais la musique aussi. Je sais pas si vous entendiez une trompette de Bach. Pa pa pa pa pa pa da pa pa pa da pa pa pa pa da pa da da da da. Je changeais mon timbre un peu. Je sais pas si j'aurais pu faire imitatrice, mais peut-être.
5: Catherine Ringer était reçue en 2021 dans l'émission Pop & Co de Rebecca Manzoni sur France Inter. À propos d'imitation, voici la reprise a cappella de Conte Partito, le succès mondial d'Andrea Bocelli, composé en 1995 dans le style de l'opéra italien par Lucio Quarantotto. Cela se passait sur le plateau de l'émission Taratata en 2020.

0: En mars 2024, Catherine Ringer a été reçue dans la matinale de France Musique par Jean-Baptiste Urbain en compagnie du pianiste Grégoire Hetzel.
1: Moi, je suis une musicienne d'oreille. J'ai pas appris le solfège. J'étais même victime à l'époque de cette façon d'obliger les enfants. Enfin, je jouais de la flûte à bec spontanément et depuis longtemps. Et quand j'ai voulu aller à la mairie, au conservatoire, on m'a dit, vous savez la musique? Alors j'ai dit, bah, un petit peu, mais pas complètement. C'est pour ça que je viens ici pour l'apprendre mieux. Et alors, on m'a fait montrer une partition que je savais pas lire. Et alors, elle m'a dit, mal, vous savez pas la musique? Je dis, mais c'est pas la musique, c'est le solfège. Et du coup, j'ai eu une espèce de réaction anti-solfège pendant un bon moment, pendant beaucoup d'années. Et j'ai appris la musique d'oreille, en fait, à l'oreille.
2: Et en même temps, tu as travaillé avec les plus grands compositeurs contemporains, enfin, Xenakis, Apergis.
1: Apergis, non, mais je le connaissais, voilà. Ouais. Putsch, Michel Putsch.
2: Mais comment tu faisais alors?
1: Ben, par cœur. Ah oui. Par exemple, Xenakis, j'avais une répétitrice. En plus, c'était tout en quart de ton. Donc,
3: mais comment vous l'avez rencontré, Xenakis?
1: Comment je l'ai rencontré? En fait, comment je l'ai rencontré? Parce que sa fille était élève dans un collège pour enfants difficiles où j'avais des amis qui étaient professeurs, dadidada. Donc, on est devenus copines. Et puis, il m'a fait passer une audition, Michel Tabachnik. Le chef d'orchestre pour voir si je...
2: Et ça, c'est avant de faire de la pop. Hein.
1: Ouais.
3: C'était quelle œuvre?
1: Nshima, ce qui veut dire souffle.

0: Non mais là je rigole.
1: Un peu de Enshima de Xenakis pour commencer la journée, Catherine Ringer. Ouais. Tes souvenirs,
0: bah, le souvenir, c'est surtout la première phrase qui faisait ha yo genre de truc.
1: C'est pas très loin de
0: ce que je fais maintenant. Merci.
2: Catherine Ringer saura se souvenir des vocalises de Xenakis qu'elle avait chantées en 1978 au Théâtre de la Ville lorsqu'elle répondra 20 ans plus tard à l'invitation du rappeur MC Jean Gabin sur le titre « Paranoïa ».

0: Quasiment autodidacte, Catherine Ringer était une artiste complète. Autrice, compositrice, chanteuse, musicienne et aussi danseuse, grâce à quoi elle transformait chaque chanson en spectacle. Sa formation dans ce domaine remonte aux années 70 et elle la doit pour l'essentiel à la danseuse et chorégraphe argentine Marcia Moreto, disparue prématurément et qui a inspiré la chanson Marcia Baila. La danse, activité vitale, occupe donc une place centrale dans les prestations de Catherine, qu'il évoquait avec Augustin Trapenard sur France Inter en 2017.
1: Qu'est-ce qui me fait danser ? Ben, beaucoup le rythme, différents rythmes. Ça peut être des rythmes français, des rythmes sud-américains, des rythmes américains, des rythmes européens, des rythmes africains, des rythmes intérieurs.
2: La même chose que ce qui vous faisait danser il y a 20, 30, 40 ans ?
1: À peu près.
2: Et vous dansez tout le temps ?
1: Non, pas tout le temps.
2: Ce matin, là ?
1: Là, je danse un petit peu sur ma chaise, de droite à gauche.
2: La danse, en tout cas, elle a toujours été présente chez vous et chez les Rita
1: Mitsuko. Comme vous, d'ailleurs.
2: Ah bah ouais, hein? Toujours un peu.

En 2002, la chanteuse d'origine algérienne Djoura, pionnière de la chanson kabyle féministe, a invité Catherine Ringer sur un titre très dansant de son album « Universel ». Plus tard, lors des 30e victoires de la musique, en 2015, Catherine a électrisé le public lorsqu'elle est apparue sur scène avec Rachid Taha pour interpréter ensemble un classique du Shaabi algérien « Ya Raya ». Ce morceau, créé dans les années 70 par le maître Darman El Arachi, raconte l'exil, la nostalgie de la terre natale et les errances de la vie. Repris en 1998 par Rachid Taha, il est devenu un hymne universel, transcendant les frontières et les cultures. En y insufflant son énergie punk rock, tout en conservant l'âme de l'instrumentation traditionnelle, l'artiste d'origine algérienne a donné au morceau une portée mondiale.

Du chant lyrique à la musique orientale, de la chanson française au tango, du jazz au rock, à la pop, au funk, à la new wave, à l'électro, rien n'arrêtait Catherine Ringer qui puisait son énergie artistique aussi bien chez Maria Callas, Edith Piaf, Oum Kalsoum ou les Rolling Stones. Sous l'influence de Fred Chichin, les principaux succès du duo Rita Mitsouko recèlent une puissance rock remarquable, teintée d'esprit post-punk, comme dans ce standard créé en 1986, que voici 10 ans plus tard dans une version concert.

0: Je me souviens que je me suis rendu compte que je faisais du rock avec Fred. Waouh, je me voyais déjà comme un Rolling Stone ou un Beatles. Ouais, je m'étais dit, mais en même temps, ça ne se serait pas passé, c'était pas non plus dramatique. Mais je me souviens de moi en train de courir dans la rue, ouais, je me sentais comme une future star du rock, peut-être. Donc c'était quelque chose qu'on envisageait. Et le fait aussi de ne pas avoir été aussi connu dans le reste du monde que ce qu'on a été dans la francophonie, je sais que Fred, lui, ça a été très dur pour lui, par exemple, parce qu'il voulait faire partie du monde qu'il aimait, c'est-à-dire le rhythm and blues, le blues, la pop, le rock, le funk. Il ne voulait pas du tout, il m'avait dit « Si jamais on te traite de grande dame de la chanson française, fuis !» C'est que c'est quelque chose qui ne va pas. Mais ce qu'il voulait faire, c'était la musique internationale, en fait. Ce qu'on réussit à faire, Daft Punk et tout ça. Et il m'injonctait souvent à chanter en anglais. Parce qu'il me disait « En français, on reste qu'en France. » Et moi, j'aimais aussi chanter en français. Je disais « Mais oui, mais nous, on écoute des trucs en anglais. On ne les comprenait pas. Ils ont qu'à se taper des trucs qu'ils ne comprennent pas aussi. »
1: Catherine Ringer répondait à Rebecca Manzoni sur France Inter en 2021.
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1: En 2009, deux ans après la disparition de Fred Chichin, Catherine Ringer rencontrait à la télévision Iggy Pop, par ailleurs grand amateur de chansons françaises, pour une reprise de « I put a spell on you »,« Je t'ai jeté un sort ». Ce titre, écrit en 1955 par Screaming Jay Hawkins, a été popularisé en 65 par Nina Simone, puis par une longue série de groupes de rock américains.
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0: Chanteuse exceptionnelle, doublée d'une incroyable bête de scène, Catherine Ringer était aussi musicienne, ce qu'elle tentait de rappeler sur France Inter en 2021 dans l'émission de Nagui, la bande originale.
1: C'est vrai que ça a du mal à rentrer, parce que je pense qu'il y a des clichés qui se perpétuent avec moi qui écris les textes, Fred qui fait la musique, alors qu'en fait, depuis toujours, j'ai toujours dit qu'on faisait la musique les deux, que Fred, par contre, était un ingénieur du son, producteur, le studio, c'était son instrument aussi, et que... Par contre, il n'écrivait pas les textes du tout, il pouvait me donner une idée par-ci par-là, mais les musiques, on les a toujours faites ensemble. Marcia Baila, c'est moi qui l'ai trouvé. Les cuivres, aussi, danser comme ça, je joue la basse, c'est moi qui ai trouvé... toutes ces choses-là. Andy, tiens, cette batterie, si on faisait... comme je suis pas non plus une très bonne instrumentiste et que je suis un peu flemmarde, je me suis jamais vraiment entraînée longtemps. Ouais. Disons, je fais beaucoup de choses quand même aussi. Donc, finalement, ça sortait mieux d'être sans les instruments. Mais même quand j'ai les instruments, on oublie parce que ça fait plusieurs fois que je suis sur scène. Mmh. Même la tournée celle où on a continué, une fois que Fred était mort, je prenais la guitare justement puisqu'il n'était plus là. Mais ça s'oublie, et ben tant pis. J'ai beaucoup de choses dans ma vie. C'est aussi avec l'âge, on se dit « Oh, bah tant pis ». C'est vrai qu'à l'époque, ça me mettait en colère. Ouais. Je disais « Mais enfin, c'est marqué sur les disques !»« Mais enfin, non, c'est pas comme ça
0: Catherine Ringer était donc multi-instrumentiste, guitare, basse, flûte ou encore harmonica, comme on peut l'entendre en 2017 dans l'émission Taratata où elle s'est produite en duo avec Nolwenn Leroy. Ensemble, elle reprenait un morceau folk anglais de 1952 signé Erwan McCall et popularisé 30 ans plus tard par le groupe britannique The Pogues.

0: Catherine Ringer aimait toujours tenter de nouvelles expériences artistiques. En 2002, l'Argentin Alfredo Arias a mis en scène au TNP de Chaillot une comédie musicale qu'il a écrite avec René de Cecchetti, Concha Bonita, dont il a confié la partition au pianiste et compositeur italien Nicola Piovani. Pour tenir le rôle-titre de Concha, femme trans venue d'Argentine qui retrouve une ancienne amante et découvre soudain qu'elle est père, Arias a inéluctablement, selon son propre mot, choisi Catherine Ringer. Après quelques expériences de théâtre musical au début de sa carrière, c'est la première fois qu'elle jouait un tel rôle, chantée d'un bout à l'autre de la pièce. Le spectacle a été adapté en italien en 2004 et monté à Rome, toujours par Alfredo Arias, et a rencontré un grand succès, meilleur qu'en France, puisqu'une tournée de 105 dates fut organisée à travers les péninsules. Catherine aura l'occasion d'en parler sur France Inter en 2014 au micro de Sylvie Chapelle.
1: En 2002, vous teniez le rôle de Concha. Qu'est-ce que vous avez appris de cette expérience pour ce projet aujourd'hui d'album ?
2: Déjà, ma capacité de pouvoir chanter complètement dans une autre langue.
1: Avant de commencer la production, vous disiez « J'aime faire la folle, j'adore les chapeaux et j'ai hâte de descendre un grand escalier ». Donc en live, vous allez reprendre un peu cet aspect spectacle.
2: Non, là, c'est plus qu'un tête musical. C'est pas du tout du musical, c'est vraiment un concert de musique. Je suis chanteuse et j'ai quelques mouvements qui m'aident à chanter, mais j'ai pas de chorégraphie, je n'ai pas d'habits spéciaux. Non, Concha Bonita, c'était vraiment, j'arrêtais pas de changer de costume, j'avais des robes de 7 mètres de large.
1: Je vous lis ce que disait Nicola Piovani, qui a composé la musique du spectacle. « Ses interprétations expressives ont une couleur latine. Les compositeurs se méfient des pop stars, de leur caprice de diva et de leur absence de technique. Mais Catherine maîtrise autant le lyrique que la chanson populaire. » Vous vous sentez bien dans ce répertoire ?
2: Là-bas, de Nicola Piovani ? Ouais. Ah oui, j'adore la musique italienne en plus. Ça, c'est quelque chose que... J'adore les chansons napolitaines... La musique de Nino Rota, j'adore même la façon dont ils font le rock'n'roll, les Italiens, ils ont une façon de swinger qui est particulière et que je suis une fan de l'Italie.

0: Son oreille très musicale permettait à Catherine Ringer de chanter dans différentes langues, comme nous avons pu l'entendre avec l'anglais, l'arabe et à l'instant l'italien. Elle ne parlait pas l'espagnol, mais cela ne l'a pas empêchée de se lancer en 2013 dans une nouvelle expérience avec deux membres du Gotan Project, Christophe Müller et Eduardo Makarov. Après trois albums de tango électro qui ont envahi les discothèques, les compères ont voulu faire un album de tango chanté, en lien avec l'héritage d'Astor Piazzolla, qui a su anoblir cette musique pour en faire une œuvre de concert. Le travail de Plaza Francia Orchestra propose des arrangements pop et électro. Catherine Ringer a appris tous les textes en phonétique, avec les bonnes intonations, dans le respect de la tradition du tango. Cela a donné un album intitulé Plaza Francia A New Tango Songbook et une tournée de 20 dates, dont les trois protagonistes sont venus parler sur RFI en avril 2014 au micro de José Marinho.
1: Christophe Müller, justement, quand vous avez créé ce projet, avez-vous pensé à Catherine Ringer?
2: On n'avait pas une idée précise de chanteuse, on savait qu'on voulait utiliser plusieurs chanteuses. Pas du monde tango et pas des hispanophones en fait. On était assez partant pour une idée de l'accent, de l'imperfection, enfin, mais plutôt des grands interprètes féminines. Catherine est aussi apparue comme une possible candidate avec beaucoup d'atouts. Je pensais un petit peu aussi à cette connexion quand même un peu mystique avec Marcia, etc. Sa manière d'interpréter les chansons est exactement parfaite. Elle amenait le côté rock, mais aussi le côté guay de la chanson française. Et ça donnait quelque chose de totalement frais et parfait pour nos chansons. Maintenant, on a, comme vous l'avez pu le constater, sur scène, une joie assez importante de jouer ensemble.
1: Eduardo, alors, c'est toi l'Argentin. Pourquoi avoir appelé ce projet Plaza Francia? C'est le nom d'un quartier à Buenos Aires. Il a quelque chose de particulier, ce quartier?
3: C'est pas un quartier, c'est une place qui s'appelle Plaza Francia. Un hommage de l'Argentine à la France, où on se réunissait à l'époque où Catherine est tombée amoureuse des Argentins. Nous, on jouait la guitare à la Plaza Francia et on fumait des joints et on faisait notre hippie. C'est un projet franco-argentin avec une chanteuse française, ça a un sens assez évident.

Pour finir cette évocation à multiples facettes, revenons 12 ans en arrière, à l'époque des Rita Mitsuko. Habitués des audaces artistiques et du mélange des styles, Catherine Ringer et Fred Chichin avaient logiquement fini par aborder la musique symphonique. Répondant à l'appel de l'orchestre L'Amoureux, composé de 45 jeunes musiciens classiques dirigés par Bruno Fontaine, ils ont donné 3 concerts en janvier 2002 à Caen et à Paris au Théâtre des Champs-Élysées pour une carte blanche à Rita Mitsuko. Le choix des titres mêlait à leur propre répertoire de nombreuses reprises venues de différents horizons. En voici un exemple avec cette chanson de Charles Trenet créée en 1955 et enregistrée durant les répétitions parisiennes de ses concerts mémorables.

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1: Catherine Ringer était alors venue parler de cette expérience symphonique sur France Inter en compagnie du délégué général de l'orchestre L'Amoureux, Jean-Luc Karadec, au micro d'Albert Algout.
2: Catherine Ringer, quand cette proposition vous a été faite, justement d'autres musiciens, vous avez accepté d'emblée, vous avez été enthousiaste ou vous vous êtes dit, tiens, quelle est cette proposition?
3: On a accepté très très vite, oui. Tout de suite, pratiquement, on s'est dit, bah oui, ben, excellente idée, ça nous a été très contents, honorés, excités.
4: Vous êtes quand même venu avec vos musiciens.
3: Ben oui, pourquoi non?
4: Non, je sais pas, vous auriez pu...
3: Venir que Fred et moi.
4: Oui, vous immerger dans le.
3: Mais ça aurait pas été, ça aurait pas été une vraie rencontre musicale, ça aurait été simplement une voix et puis peut-être la guitare, ça aurait été moins, je trouve...
2: Ça aurait été moins une confrontation entre
3: oui,
2: deux univers.
3: Oui, et un mélange... Ouais. C'est plus intéressant d'arriver à faire un mélange comme ça, de, disons, nous on amène la rythmique en fait, puisque eux, les classiques, ils ont la cadence, on peut dire, hein. Ils parlent de cadence et de vitesse, de tempo, tempi, etc. Mais et nous on amène le côté rythmé aussi. C'est donc on n'a d'ailleurs pas gardé des gens de, qui faisaient rien pour les harmonies, on n'a pas de synthé, enfin pas de clavier. Et on a...
5: Moi ce que je retiens de cette expérience-là, et puis d'autres qu'on a pu faire, c'est finalement le côté très naturel. C'est-à-dire bien sûr il faut travailler, bien sûr il faut essayer de se comprendre, mais finalement... Moi, j'ai l'impression que l'objectif, par exemple, que nous, en tant qu'orchestre, on a de développer ce type de programmation très métissée, l'objectif, c'est qu'un jour, on ne s'étonne plus de ce type de rencontre. C'est-à-dire que c'est à la fois surprenant, presque incongru pour certaines personnes, vu de l'extérieur, mais vu de l'intérieur, par les musiciens eux-mêmes, voilà, c'est des gens qui parlent le même langage. Donc, ça rend possible des tas de rencontres.
3: Et enfin, ça va dans l'ambiance générale, quand même, qui est au mélange, aux rencontres, et d'être moins chacun dans sa bulle. Ça se fait à tous les niveaux, même au niveau des samplings, les gens qui mélangent des tonnes de styles différents.
5: Absolument.
3: Que nous, on le fait en direct, quoi. Et
5: absolument.
3: Puis, on a choisi aussi les chansons qu'on pensait qui pourraient être bien pour ça, quoi.
1: Le morceau d'entrée de ce concert symphonique était une reprise d'un poème de Verlaine, mis en musique par Léo Ferré en 1964 et réarrangé par Bruno Fontaine.
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0: des performances de Catherine Ringer, il en sera encore question, ainsi que de ses engagements dans la suite de cet hommage. 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Merci à Romain Couturier de la discothèque de Radio France et à Ingrid Lecointe pour les archives de l'INA.
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